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0: 8h29 sur Oxygène FM, bienvenue dans la matinale.
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0: Et bonjour à toutes et à tous, très bon réveil pour ceux qui se réveillent, qui sont en vacances en ce vendredi 10 juillet et évidemment, eh bien, bienvenue aux autres qui travaillent ou qui nous écoutent depuis chez vous, depuis votre café ou depuis, eh bien, le bureau. Il est temps de faire le plein d'informations locales sur les ondes d'Oxygène FM. Au programme de cette matinale, retour sur le succès du cinéma en plein air à Pamiers, qui a eu lieu mercredi 8 juillet, il y a deux jours, où près de 700 personnes se sont retrouvées pour la projection du film d'Artus, qui s'intitule « Un petit truc en plus ». Nous reviendrons également sur les premières annonces de Jean-Philippe Sanac, élu maire de Pamiers depuis 3 mois, qui dévoile son plan choc pour les mois à venir. Le prénom mis à l'honneur aujourd'hui, ce sont les Ulrich, donc bonne fête à tous ceux qui nous écoutent. On parlera de l'aspect symbolique, historique et des personnalités connues qui portent aussi ce prénom dans quelques minutes. Nous parlerons également de l'attraction du Foulon qui revient pour sa 3e édition à Pamiers avec au rendez-vous des spectacles, des ateliers, des concerts et plein de belles choses. Et d'ailleurs, la compagnie Farfeloup à l'initiative de l'événement sera avec nous pour nous présenter la programmation à 9h. Et comme chaque matin, nous ferons le point météo et ça arrive justement dans quelques instants. Mais ce sera juste après le titre Wild Noblesse de 94. Merci de commencer cette journée avec nous. Installez-vous confortablement. Il est l'heure de la matinale.

0: 8h30, passé de 5 minutes sur les ondes. Et côté météo, la chaleur reste bien installée sur l'Ariège ce vendredi. Le soleil domine largement malgré quelques passages nuageux avec une vigilance orange, canicule toujours en cours. Cet après-midi comptait jusqu'à 34 degrés à Pamiers, 34 degrés également à Saverdin, 33 à Foix, 34 à Montaut et Calmont et un peu de fraîcheur à Ax-les-Thermes avec 30 degrés. Voilà, 30 degrés, c'est devenu la fraîcheur à partir de maintenant. Le vent restera faible, mais la sensation de chaleur sera bien présente. Et pour la suite de la semaine, le thermomètre va continuer de grimper. Samedi et dimanche, les maximales atteindront 37 degrés à Pamiers, avant un nouveau pic attendu mardi avec jusqu'à 38 degrés dans la basse Ariège. Les nuits resteront très douces, autour de 20 à 21 degrés, ce qui limitera le rafraîchissement. Il faudra attendre jeudi pour voir les températures amorcer une baisse plus sensible, avec le retour de quelques nuages et un risque d'orage. En attendant, prudence, hydratez-vous régulièrement, évitez les activités physiques aux heures les plus chaudes et pensez à prendre des nouvelles des personnes les plus fragiles. Voilà pour ce point météo et on poursuit avec le journal d'actualité locale.
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Et 3 mois après son élection à la tête de la mairie de Pamiers, Jean-Philippe Sanac n'a pas perdu de temps et affiche sa volonté d'accélérer le rythme. Dans un entretien accordé à La Dépêche, le maire présente ce qu'il qualifie de plan choc pour répondre rapidement aux attentes des habitants. Parmi les premières mesures annoncées, la réouverture de certaines rues à la circulation, la création de nouvelles places de stationnement et le lancement d'un nouveau plan de circulation. Le dossier de la halle est également remis sur la table, tout comme le déménagement de la police municipale. Jean-Philippe Sanac souhaite aussi associer davantage les Apaméens et Apaméennes aux décisions. Des consultations citoyennes vont être lancées, notamment autour de l'avenir de la zone de pic, avec l'objectif d'aller vite

tout en construisant les projets avec les habitants. Le maire assure vouloir privilégier des actions concrètes et visibles dès les prochains mois afin d'imprimer sa marque sur ce début de mandat et de répondre aux enjeux du quotidien des Apaméens et Apaméennes. Et dans le reste de l'actualité locale, à Pamiers, le cinéma en plein air a une nouvelle fois rencontré son public. Mercredi dernier, près de 700 personnes se sont retrouvées place de la République pour assister à la projection du film Phénomène d'Artus qui s'intitule Un petit truc en plus. Les 400 places assises ont rapidement été occupées tandis que de nombreux spectateurs ont suivi la séance depuis les terrasses et les abords de la place. La soirée a débuté en musique avec le jeune saxophoniste apaméen Ryan avant la diffusion d'un court-métrage mettant en lumière l'Adapéi de Benagès. Puis, à la tombée de la nuit, le public s'est laissé emporter par cette comédie à la fois drôle et émouvante qui porte un regard sensible sur le handicap et l'inclusion. Organisée par la ville de Pamiers et Pamiers Animation, cette séance gratuite a confirmé le succès des rendez-vous estivaux proposés au cœur de la cité. Une soirée placée sous le signe du partage, de la convivialité et du cinéma sous les étoiles. Voilà, c'est terminé pour ce journal d'actualité locale. Merci à vous de l'avoir suivi. Dans quelques instants, on recevra la compagnie Farfeloupe pour nous présenter l'événement Attraction du Foulon qui se tiendra les 14, 15 et 16 août. Ils seront dans quelques instants avec nous pour nous présenter la programmation. On continue en musique et on s'écoute quelque chose dont on aurait vraiment besoin en ce moment. Allô du groupe Les Sillons.

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2: Nous sommes le vendredi 10 juillet et le vendredi 10 juillet, c'est une date très importante puisque c'est la fête des Ulrich. Très belle fête à vous pour tous ceux qui nous écoutaient sur ces ondes. Alors le prénom Ulrich, que signifie-t-il? On va le savoir tout de suite. D'origine germanique, le prénom Ulrich est formé des mots uodal qui signifie héritage ou patrimoine, et Rick qui veut dire puissant ou chef. On peut donc le traduire par le puissant, par son héritage ou encore le noble dirigeant. Un prénom qui évoque la force de caractère, le sens des responsabilités et la fidélité à ses valeurs. Sur le plan symbolique, les Ulrich sont souvent associés à des personnalités solides, réfléchies et protectrices. On leur prête une grande capacité à rassembler, à guider les autres et à faire preuve de persévérance face aux difficultés. Des qualités qui en font des personnes sur lesquelles on peut compter. En France, le prénom Ulrich est resté discret. Il a connu une légère progression dans les années 70 et 80 avant de redevenir plus rare aujourd'hui. Et cette faible diffusion lui confère un caractère original tout en conservant une histoire ancienne et une identité forte. Et parmi les personnalités qui portent ce prénom, on peut citer Lars Ulrich, batteur et cofondateur du groupe Metallica, ou encore l'acteur allemand Ulrich Mühe, récompensé pour son rôle dans le film La vie des autres. Alors on vous souhaite une excellente fête, les Ulrich, et n'hésitez pas à leur souhaiter leur fête pour tous les Ulrich si vous en connaissez un autour de vous. On continue en musique et dans quelques instants on va parler de l'événement, l'attraction au Foulon. Ce sera autour de 9h. Pour le moment on écoute Physalis et le titre Bossa Cadabra.

0: 9h sur les ondes d'Oxygène FM, l'heure de recevoir le prochain invité, l'invité du jour. Et aujourd'hui, il s'agit de Pierre-Jean Galazzo de la compagnie Farfeloupe. Bonjour à toi.
1: Bonjour.
0: Alors, bienvenue dans le studio qui est un petit peu chaud, hein, on va pas se mentir. Est-ce que tu es bien installé?
1: Très bien installé, merci.
0: Alors aujourd'hui, tu viens pour nous présenter la 3e édition de l'attraction au Foulon à Pamiers qui se tiendra les 13, 14 et 15 août avec au menu des spectacles, des ateliers, des concerts et des rencontres. On va pouvoir parler de toute cette programmation. Alors c'est un événement gratuit, mais j'imagine avec une sortie au chapeau.
1: Non, la particularité de l'événement, c'est qu'il est totalement gratuit. Il est entièrement financé par les politiques de la ville de Pamiers. Et donc voilà, il y a plusieurs financeurs publics sur cet événement. Et l'idée, c'est que ce soit un espace qui reste gratuit pour être accessible à tout le monde.
0: Et on va pouvoir en parler aussi, j'imagine, de la période et qu'on n'est pas tous égaux face aux vacances et donc aux attractions et voilà, et aux congés. Mais alors, peut-être pour commencer, tu pourrais nous présenter la compagnie Farfeloupe, ta compagnie?
1: Ouais, alors la compagnie Farfeloupe, c'est une compagnie de spectacle qui fait cirque, théâtre gestuel et de matière. Donc qui joue plusieurs spectacles localement et nationalement. D'ailleurs, il y aura un spectacle qui sera présenté le vendredi 14 qui est le spectacle Impulse. Et c'est une compagnie qui est basée à Varilhes et voilà. Et
0: ouais, vous êtes une dizaine de personnes dans cette compagnie à peu près?
1: À peu près, ouais. Ouais. À peu près.
0: Et alors, ça fait combien de temps qu'elle existe sur le territoire?
1: Ça fait depuis 2017 qu'elle existe et voilà, ça, il y a eu d'abord des solos qui ont été présentés, plutôt des spectacles jeunes publics et là il y a ce dernier spectacle Impulse qui se balade un peu partout en France et qui est vraiment tout public avec 5 comédiens et comédiennes sur scène.
0: Et j'ai vu également que vous serez à Aurillac, alors bon, c'est loin d'ici, mais je ne sais pas si ce sera avec ce spectacle également.
1: Ce sera avec ce spectacle, ouais. Donc là, ce spectacle, il va jouer le vendredi 14, et puis après, c'est direction Aurillac pour toute la troupe pour aller jouer 4 jours sur le festival d'Aurillac.
0: Magnifique. Et j'imagine que de toute façon, il y a beaucoup d'Ariégeois qui seront aussi au festival d'Aurillac, peut-être pour vous découvrir. Alors, l'été, on n'est pas tous égaux face au congé et à la possibilité de partir en vacances ou non. Et donc, vous avez créé l'attraction du Foulon il y a 3 ans à cette période du mois, donc mi-août, dans le quartier du Foulon. Et on imagine que c'est pas anodin. C'est quoi l'élément déclencheur pour créer un événement comme celui-ci?
1: C'est ça en fait. On observait que à Pamiers ou partout, même dans les villes résidentielles, on va dire, il se passe pas grand chose pour les gens qui restent. Et là, ça nous titillait d'installer un chapiteau au quartier du Foulon et puis de proposer des spectacles et des ateliers pour ceux et celles qui étaient là et qui restaient là autour du 15 août. Et souvent c'est aussi ça quand on parle du festival, c'est mais moi je suis pas là cette période-là. Il y a beaucoup de gens partis, mais il y a quand même beaucoup de gens qui restent et c'est toujours un plaisir pour eux et elles d'avoir des spectacles près de chez eux, quoi.
0: Et alors, justement, sur cette programmation, vous avez créé donc 3 jours de spectacles, de concerts, d'ateliers, de rencontres. Donc, il y a une programmation temporaire qui est plutôt fixe, avec à partir de 10h des ateliers, à 13h un pique-nique partagé, et dès 19h, c'est soirée, concert et spectacle. Est-ce que peut-être tu pourrais nous présenter un petit peu la programmation des spectacles, ce qu'on va retrouver comme spectacle le soir?
1: Ouais. Alors je vais juste présenter quand même les ateliers du matin parce que.
0: Ah mais de toute façon on va tout présenter.
1: Ah ok. Bon. Oui. On commence par la programmation
0: comme,
1: du soir.
0: Comme tu sais faire.
1: Du coup le jeudi 13. Alors on commencera par a priori des projections. Ça reste encore à confirmer, mais il y aura des projections à partir de 19h, des petits courts métrages de caméra au point et de la télé buissonnière qui interviennent souvent dans le quartier du Foulon et à Pamiers. Et puis à 20h, on aura un loto-cabaret. Alors le loto-cabaret, c'est un loto. Et les lots qu'il y a à gagner, c'est des numéros de cabaret, donc du cirque, de la danse, de la musique. Et donc l'avantage, c'est que tout le monde profite du lot. Et puis ensuite, on terminera cette soirée avec un concert de Anouk, qui est de la chanson franco-brésilienne, à 22h. Le vendredi 14, il y aura à 19h Anaïs Carole qui propose la chanson folk intimiste avec un banjo et une guitare et sa magnifique voix. Et c'est aussi elle qui proposera les ateliers musique dont on reparlera sûrement après. Et le soir à 21h, il y a le spectacle Impulse
0: dont on vient de parler. Oui, tout à fait.
1: Et le samedi 15, il y aura le spectacle Errance de la compagnie Chasseurs de Vide. C'est de la danse en espace public. Ça aussi, c'est quelque chose, on essaye de proposer une programmation qui se passe dans les espaces du Foulon, et on a quand même un chapiteau pour certains spectacles, mais l'idée, c'est que ça se joue un petit peu partout au Foulon aussi.
0: D'accord, donc là ce sera pas forcément dans l'enceinte, enfin il y a des choses qui sont pas forcément dans l'enceinte du chapiteau.
1: Non, quasiment tous les spectacles, ils vont se jouer à un endroit différent, et presque tous les concerts aussi, mais un peu moins parce que techniquement c'est plus compliqué. Mais on va, ouais, ce sera un endroit différent pour chaque spectacle. Et le soir, après ce spectacle, à 20h30, il y a le petit bal. Donc c'est un bal pour enfants où en fait tout le monde peut danser. Il y a les pas qui sont appris sur place, et en fait tout le monde est invité à danser sur les musiques.
0: Et après, à 23h, une fois que les enfants sont couchés...
1: Et du coup, à 23h, c'est la possibilité de mettre la musique qu'on aime.
0: Donc d'accord, c'est Open DJ set.
1: Ouais, on a appelé ça Open DJ set, c'est-à-dire qu'on ouvre un peu sur qui veut mettre quoi, et puis on danse et on s'amuse tous et toutes ensemble.
0: Donc ça, c'est pour le samedi 15 août. Alors, comment vous avez choisi les spectacles ? Est-ce que, c'est plutôt assez spécifié, mais est-ce que ça s'adresse à tous les publics ?
1: Ouais, on choisit des spectacles vraiment tout public, et surtout, on essaye, dans la mesure du possible, à avoir plutôt des spectacles et concerts ariégeois, en fait, des personnes vraiment qui viennent... Qui viennent d'ici. Il y a que les Chasseurs de Vide qui viennent de Montpellier, mais Célia qui fait partie de cette compagnie est déjà venue intervenir au Foulon aussi pour proposer des ateliers. Donc on se disait que ça rentrait dans notre cadre
0: local.
1: Avait
0: du sens,
1: un petit peu,
0: voilà, ça avait on pouvait du les sens. Intégrer.
1: C'est ça. Voilà.
0: Et en ce qui concerne la programmation musicale, pour le reste, ça reste donc globalement aussi une programmation familiale, ouverte à toutes et à tous.
1: Ouais, oui, c'est vraiment. Et puis la programmation musicale, on essaye aussi que ce soit dansant et festif. C'est pas que ça, parce que il y a un concert plutôt intimiste aussi. Donc on essaye de varier aussi un petit peu les propositions pour que ça devienne aussi un espace de découverte, ce festival.
0: Et alors, avant de parler aussi de... Parce que bon, c'est ce que tu disais, c'est un événement gratuit, donc ça c'est quand même très chouette, ouvert à tous et à tous, à toutes et à tous. Mais il y a les ateliers du matin, ateliers donc à 10h et un pique-nique partagé, pique-nique dans l'ambiance auberge espagnole, c'est ça ?
1: C'est ça. Du coup, on propose le matin des ateliers pour les enfants de 7 à 12 ans. Le premier matin, le jeudi, c'est atelier cirque, et puis les deux autres jours, c'est atelier musique. Et en fait, la première année qu'on a fait ça, on s'est rendu compte qu'il y a des parents qui venaient et qui assistaient pendant 2 heures aux ateliers de leurs enfants, et on se disait, ah, c'est quand même dommage qui soit juste à regarder un atelier. Donc l'année d'après, on a proposé des ateliers cuisine, plutôt pour ados adultes justement. Et du coup, à cet atelier cuisine, on prépare à manger pour le midi. Donc on prépare pour une petite quantité de personnes. Et puis l'idée, c'est qu'après, les autres personnes ramènent leur pique-nique et que ça devienne une auberge espagnole et qu'on partage ensemble ce repas.
0: Et alors, comment ça se passe? Est-ce que, en ce qui concerne les menus, vous les avez déjà un petit peu orientés ou en fait, ça va être l'idée de l'atelier à l'atelier cuisine?
1: Au départ, on voulait que les menus viennent des participants et participantes, mais en fait, c'est compliqué dans notre organisation.
0: Et oui, pour prévoir le matériel.
1: Et la nourriture. Du coup, on prévoit des denrées, mais la dernière édition, ça s'est parfois transformé et il y a des habitantes du quartier qu'on proposait le dernier jour de s'emparer de la cuisine et de faire un couscous pour tout le monde et c'est ça un petit peu l'idée, c'est que nous en fait avec ce festival on propose un espace et l'idée c'est que ce soit les habitants, habitantes, participants, participantes qui s'emparent ensuite des outils qu'on met à disposition, que ce soit pour la cuisine, que ce soit pour les spectacles. Et d'autres propositions qui peuvent jaillir pendant l'événement. Quoi.
0: Et alors du coup, cette année, c'est la troisième édition. Quel retour vous avez un petit peu sur les trois années précédentes? Enfin, les deux années précédentes, du coup.
1: Ouais. Petit à petit, on sent que les habitants et habitantes viennent plus facilement. On est reconnu. Là, on a, enfin, ce chapiteau, on vient tout le temps à ce week-end du 15 août. Donc, en fait, avec un chapiteau aussi qui nous repère aussi dans l'espace. Et petit à petit, je trouve qu'il y a de plus en plus de gens du quartier qui viennent. Il y a un petit peu de gens extérieurs à Pamiers qui viennent. Et après, là, on essaye cette année de faire venir aussi les autres Apaméens qui puissent venir se déplacer jusqu'au Foulon pour participer. Et voilà, mais petit à petit, on sent que ce festival est reconnu par les personnes qui y habitent ce fil, en fait, on l'aperçoit aussi par rapport à un groupe de jeunes du Foulon qui ont entre 14 et 22 ans qui s'investissent là depuis 3 ans dans ce festival en proposant une petite restauration au public et des boissons. Donc ça
0: vient complètement des jeunes du quartier finalement, cette petite restauration.
1: Ouais, et donc ça c'est pas, pour le coup c'est pas gratuit, c'est payant et c'est eux qui développent aussi leur petite association ensemble et ils proposent aussi cette petite restauration sur quasiment maintenant tous les événements qui se passent au Foulon avec Simi Monde aussi.
0: Et on sait ce qu'on va y retrouver comme type de restauration?
1: Non, je crois que ça n'a pas été encore déterminé, mais par habitude c'était plutôt des quiches pour manger, et puis après des boissons, on a tout type de boissons et c'est un bar sans alcool. Et voilà, et maintenant aussi ce petit groupe il s'investit aussi plus largement aussi dans la préparation du festival. On s'est retrouvés dès le mois de février pour commencer à préparer ce festival et on se rencontre régulièrement pour préparer au mieux cet événement.
0: Et d'autant que cette année, il y a eu l'inauguration de la fin des travaux avec une belle amélioration qui a été faite, notamment aussi au niveau des extérieurs. Donc j'imagine que vous devez le vivre aussi d'une façon un petit peu différente cette année.
1: Pour le coup, Les travaux, c'était plutôt à la Gloriette. Et je crois que cette année, on ne va pas pouvoir proposer de spectacle ou concert à la Gloriette. Enfin, on cherche aussi à faire ça, à ce qu'il y ait des événements un peu partout, parce que c'est souvent notre retour aussi qu'on entendait. C'est qu'il y a des enfants qui disent « Ah, ben moi, je peux pas rester parce que j'habite la Gloriette et je dois rentrer chez moi. » Donc l'idée, c'est qu'au fur et à mesure aussi, on amène aussi des animations jusqu'à la Gloriette et que ce soit un peu partagé.
0: Oui, que ça puisse être partagé. Ouais. D'accord. Et alors, pour tout ce qui va être les ateliers cuisine, donc à partir de 10h, est-ce qu'il faut s'inscrire ?
1: On fait pas les inscriptions parce que ça marche pas forcément et du coup il y a pas besoin de s'inscrire, il faut venir sur place. Après on limitera sur place le nombre de personnes parce que dans une cuisine on peut pas ça ne peut pas être illimité, mais on s'organise comme ça et puis c'est beaucoup ce festival, c'est beaucoup le bouche à oreille qui fonctionne. Donc voilà, c'est au fil des jours on voit les gens qui en ont entendu parler et qui viennent au fur et à mesure dans le festival et s'investir dans le festival aussi.
0: Un très beau projet en tout cas, donc qui se tiendra jeudi 13, vendredi 14 et samedi 15 août. Est-ce qu'il y a d'autres choses à rajouter sur cet événement qu'on aurait peut-être oublié ?
1: Ouais, je vais juste rajouter que en fait aussi on est en étroite collaboration avec la compagnie Simimonde qui organise elle un festival au mois de juillet, ça s'appelle le Foulon se défoule, et que voilà, on sait aussi ensemble on décide que il y ait quelque chose qui se passe au mois de juillet et au mois d'août et les dates non plus sont pas anodines, c'est à partir du 14 juillet où c'est vrai que tout le monde commence à partir à droite à gauche à cette date-là. Et voilà, donc il y a deux événements là cette année sur 3 jours au Foulon et voilà.
0: Peut-être que les gens du coup ne vont pas partir pour pouvoir être là sur l'événement. En tout cas, ceux qui seront là seront super contents et c'est vraiment génial de faire ce genre d'initiative. Donc merci beaucoup à la compagnie Farfeloup et à la compagnie Simimonde pour cette belle proposition. Donc si on a envie de suivre votre actualité, donc avec le spectacle Impulse dont tu as parlé, vous produirez, donc ça c'est le vendredi 14, vous serez aussi au festival d'Aurillac. Est-ce que tu as envie de partager les réseaux peut-être de la compagnie pour si les auditeurs ont envie de suivre ton actualité?
1: Ouais, il y a un site internet qui est cie-farfelou.fr. Et après on communique aussi donc sur Facebook à la compagnie Farfelou et sur cet événement on communique sur Facebook, on va peut-être communiquer sur Instagram mais c'est pas encore en place et puis voilà, je crois que c'est, et après sur WhatsApp après c'est pareil, c'est les réseaux qui font le travail après.
0: Super, voilà, restez connectés sur les réseaux si vous voulez tout savoir sur la compagnie Farfelou. Merci beaucoup Pierre-Jean.
1: Merci.
0: Et à très bientôt, on te souhaite un très bel événement en août, pas trop chaud on espère, peut-être moins qu'aujourd'hui et que ces derniers temps, mais bon, même s'il fait chaud, on fera avec.
1: Oui.
0: Et on continue en musique avec un titre qui va donner aussi un petit peu de dynamique. Et on s'écoute le titre Basta de Lio.

0: 9h30, tout juste l'heure de terminer cette matinale ensemble. Merci à vous de l'avoir suivi. Je vous souhaite à toutes et à tous un excellent week-end et on se retrouve mercredi 16 août, puisque le lundi c'est férié, le mardi c'est férié, c'est mardi 14 juillet. Donc je vous invite à bien en profiter pour ceux qui auront un long week-end, et puis pour les autres, eh bien bon courage et profitez bien de votre week-end.
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0: Bonjour, bienvenue. Il est 10h à Paris, 8h en temps universel. Merci d'être avec nous. RFI vous informe et vous donne la parole dans 10 minutes, vos questions sur l'actualité. Et dans 30 minutes, ce sera la dernière édition d'Afrique Matin, suivie comme tous les vendredis de votre libre antenne. Mais d'abord, le journal international. Bonjour Marion Cazeneuve.
1: Bonjour Anne Gomez, bonjour à tous. À la une, le dernier carré pour la France. Les Bleus se qualifient en demi-finale du Mondial de foot après leur victoire contre le Maroc. Petite nuit pour les supporters qui se coucheront tard à nouveau ce soir pour découvrir qui sera leur adversaire pour ces demi. En Iran, la fin de 6 jours d'hommage à Ali Khamenei, l'ancien guide suprême, a été inhumé tout à l'heure à Machad. En 6 jours, son fils et successeur n'a pas fait d'apparition. Il avait été blessé dans les frappes israélo-américaines au début de la guerre. On en parle sur RFI depuis hier, les 2 ans de la disparition des opposants guinéens Fony Kemenge et Mamadou Biloba. À cette occasion, le mouvement Tournons la page voulait organiser une table ronde hier à Dakar, événement annulé par les autorités sénégalaises. Et puis en fin de journal, un aperçu du nouvel album des Rolling Stones, et oui, ils sont repassés derrière le micro et signent donc ce 25e disque, plutôt fidèle peut-être un peu trop à leur répertoire. Les Bleus toujours dans la course. La France s'est qualifiée cette nuit en demi-finale de la Coupe du Monde de football après sa victoire 2-0 contre le Maroc. Et la nuit a donc été courte pour les supporters très nombreux à se presser dans les bars pour vivre ensemble cette rencontre. Ensemble, mais pas forcément pour la même équipe. Reportage à Paris de Marius Lafont.
2: Je suis pour le gagnant, la vérité.
3: Deux copains, un avec un drapeau du Maroc sur les épaules.
2: Là, si le Maroc qui gagne, c'est vrai que ça fera une joie en plus. Ça sera tout nouveau pour le Maroc.
3: Et l'autre avec le drapeau français.
4: Moi, je suis tunisien. Mon pays, il est pas allé loin. Mais bon, c'est pas grave. On n'oublie pas d'où on vient. J'ai grandi en France, je suis né en France. C'est la France qui me nourrit.
3: Les terrasses du quartier du Marais, dans le centre de Paris et du 11e arrondissement, sont bondées.
5: Ça y est, le coup d'envoi vient d'être sifflé. Le match commence.
3: La mairie a piétonnisé les rues jusqu'à 5h du matin et les bars font le plein de supporters.
6: Il y a Péno, Mbappé qui vient de faire une accélération formidable.
3: Kylian Mbappé tire son pénalty, arrêté par Yacine Bounou, le gardien marocain. Les Bleus dominent le jeu, les supporters français trépignent. Ça y est, à la 60e minute, Kylian Mbappé ouvre le score.
7: Vraiment une pleine frappe de Kiki, vraiment.
8: On est dans l'artistique là, carrément.
7: Dans l'artistique, c'est vraiment, tu vois, t'es comme ça sur le ballon, et non, c'est propre.
9: Je supporte le Maroc, mais là, on peut que dire que c'est magnifique le but.
3: 6 minutes plus tard, Ousmane Dembélé marque à nouveau. La soirée se termine sur une explosion de joie qui résonne dans les rues de la capitale. 2-0, les Français empochent leur ticket pour la demi-finale.
1: Un reportage de Marius Lafont avec Steven Elsley pour les moyens techniques. La France est donc la première qualifiée pour ses demi-finales. Elle connaîtra son adversaire ce soir, le gagnant de la rencontre Espagne-Belgique. Le coup d'envoi, c'est à 19h temps universel. Vous suivrez cette rencontre en direct et en intégralité sur nos antennes africaines. Dans l'actualité également, les derniers adieux à Ali Khamenei en Iran. L'ancien guide suprême a été inhumé il y a quelques heures à Machad, sa ville d'origine dans le nord-est. Il avait été tué il y a 4 mois, au premier jour des frappes israélo-américaines. Ses funérailles ont duré 6 jours, 6 jours d'hommage marqués par des foules de fidèles vêtus de noir, en pleurs, marqués aussi par l'absence de l'actuel guide suprême et fils d'Ali Khamenei, Mojtaba Khamenei. Il n'a toujours pas été vu en public depuis le début de la guerre. Son absence à ses funérailles peut être lue de différentes manières, selon le spécialiste de l'Iran, Jonathan Piron.
10: Le régime iranien a affirmé que la non-présence de Mojtaba Khamenei se motivait en fait pour des raisons de sécurité. Il est vrai maintenant que les frappes qui sont réalisées par les États-Unis tentent à légitimer ce discours. Mais on est quand même aussi dans une situation où beaucoup de questions en fait demeurent sur l'état de santé réel du nouveau guide iranien. Est-il toujours blessé? Dans quelle mesure est-il réellement aux manettes en fait du pays? On est peut-être aussi dans une situation où aujourd'hui, à la différence du règne d'Ali Khamenei, Mojtaba Khamenei est peut-être plus une espèce d'arbitre en fait, de coordinateur entre les différentes factions, que vraiment la personne qui représente le centre de décision comme était son père. Et donc, il faudra voir dans les semaines et dans les mois à venir comment ce nouveau pouvoir va s'organiser. Cette absence est peut-être à la fois une faiblesse du nouveau régime, mais aussi le signe que la manière de décider à l'intérieur du régime iranien change. Et il faudra attendre justement, en fait, à court et à moyen terme, de voir clairement les impacts de ce changement de direction.
1: Le spécialiste de l'Iran, Jonathan Piron, il répondait aux questions d'Oriane Verdier. Ses obsèques ont aussi été marquées par la reprise des hostilités entre les États-Unis et l'Iran. En Iran, une installation militaire a été touchée hier à Bouchehr. Cette ville abrite la seule centrale nucléaire en activité du pays. Et depuis la reprise des frappes, le trafic maritime chute dans le détroit d'Ormuz. C'est ce qu'indiquent des analystes. Mercredi, l'OMI, l'Organisation Maritime Internationale, a adopté une résolution pour réaffirmer la liberté de navigation dans ce passage stratégique. Au Sénégal, un revers pour Ousmane Sonko et son parti, le PASTEF. Le Conseil constitutionnel invalide la réforme portée par le parti majoritaire à l'Assemblée nationale. Elle prévoyait, cette réforme, de donner plus de pouvoir à l'Assemblée et au Premier ministre et s'inscrivait dans le cadre du bras de fer qui oppose les anciens alliés, Ousmane Sonko donc, et le président Bassirou Diomaye Faye. Une réforme contraire à la Constitution ont donc tranché hier les sages du Conseil constitutionnel. Le Sénégal, où le mouvement Tournons la page dénonce l'annulation d'une table ronde à Dakar. Elle devait porter sur les disparitions forcées en Guinée des opposants Mamadou Biloba et Fony Kemenge. C'était il y a 2 ans, le 9 juillet 2024. Les autorités sénégalaises veulent éviter toute tension diplomatique avec Conakry. Abdoul Kafor Kanji, vice-coordonnateur du mouvement Yanamar, qui devait intervenir à cette conférence, se dit choqué par cette demande inédite du Sénégal.
11: Les amis de Tournons la page en organisant cet événement, ils ne commettent aucun délit. C'est juste donner l'information. Aujourd'hui, si donner l'information est considéré comme un facteur pouvant amener une crise diplomatique, c'est qu'il y a fondamentalement un vrai problème dans nos pays africains. Parce que pour informer sur l'état des droits de l'homme à Conakry, informé sur des disparitions forcées à Conakry qui ont duré plusieurs années. Si aujourd'hui, on ne peut pas le faire dans un pays africain, le Sénégal, quoi, qui est considéré comme un pays démocratique, parce que le régime, les autorités sénégalaises n'ont pas envie de fâcher celle de Conakry, c'est qu'il y a un problème. Et là, je me pose, où est la solidarité africaine? Ça fait plus de 15 ans que je suis dans ce mouvement, mais c'est quand même la première fois que les autorités sénégalaises interdisent de cette façon-là une cérémonie visant à rendre publiques des informations qui concernent un autre État africain. Donc, c'est la première fois, je trouve que c'est inédit sous le régime de Bassirou Diomaye Faye.
1: Abdoul Kafor Kanji au micro de Léa Lisa Vesterhoff. Et à l'occasion des 2 ans de cette disparition, une nouvelle plainte a été déposée en France contre le président guinéen Mamadi Doumbouya. Plus d'informations sur notre site internet. En Espagne, au moins 11 morts dans un incendie. Les victimes seraient des touristes d'origine étrangère, selon les autorités locales en Andalousie. Ces autorités faisaient d'abord état de 12 morts. Elles précisent que 19 autres personnes sont portées disparues. Des milliers d'hectares ont été ravagés aussi en France, dans plusieurs feux de forêt. Ces incendies se déclenchent alors qu'une nouvelle vague de chaleur frappe l'Europe. Les températures continuent de monter aujourd'hui, notamment en France où le gouvernement vient de déclencher un plan inédit contre ces chaleurs extrêmes. Ils continuent de rentrer dans la légende. Les Rolling Stones sortent un nouvel album, le 25e. Il s'appelle Foreign Tongues, langues étrangères en français, et propose notamment des collaborations avec les Red Hot Chili Peppers et Paul McCartney. Mais dans ce nouveau disque, le groupe britannique ne change pas tellement son répertoire, Fatou Lord Diouf.
12: 82 ans pour Mick Jagger et Keith Richards, 79 pour Ronnie Wood. Si les Rolling Stones sont désormais des aînés, ils veulent montrer que leur musique n'a pas d'âge. Les sonorités de l'album Foreign Tongues empruntent au style que les Stones ont développé dans les années 70. La question étant de savoir s'ils parviennent à égaler leurs productions passées. Les mélodies d'aujourd'hui sont moins entraînantes, comme dans le titre Jealous Lover. Si les premières notes plongent dans une ambiance soul rétro agréable, la musique est moins authentique que l'avait annoncé dans la presse le producteur du groupe. Le nouvel album table sur la nostalgie et le retour aux racines. On retrouve ainsi des collaborations avec des artistes que les Stones ont toujours admirés, comme Paul McCartney et Amy Winehouse, dont ils reprennent un morceau. Côté message, les trois musiciens restent fidèles à leur prise de position anti-Trump. Dans l'un des titres, ils s'attaquent aussi au milliardaire américain Elon Musk, dénonçant sa cupidité. Dans l'ensemble, le groupe peine à sortir de sa zone de confort. Le rock des Rolling Stones n'a peut-être pas d'âge, mais avec le temps, il devient moins subversif et plus prévisible.
1: Foreign Tongues, c'est donc le 25e et dernier album des Rolling Stones. 10h10 à Paris, vous retrouvez Juan Gomez.
0: 8h10, 100 ans universel, c'était le journal de Marion Casanova. On revient dans 30 secondes.
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14: Bonjour à tous, voici votre rendez-vous météo local dans votre radio locale Oxygène FM. En ce vendredi 3 juillet 2026, ce sera une nouvelle journée calme qui s'annonce avec quelques nuages dans un beau ciel bleu et un soleil bien généreux. Le vent d'ouest soufflera autour de 40 à 50 km/h, ce qui amplifiera une nouvelle fois l'indice 30. Côté thermomètre, ce sera de saison avec des valeurs autour de 28 à 30 degrés, 30 degrés à Hauterive-Saverdin, 29 à Pamiers, Mirepoix et Varilhes et 28 degrés à Foix. Pour la suite, c'est toujours un temps calme qui s'annonce avec un thermomètre une nouvelle fois en hausse avec des valeurs qui devraient redevenir caniculaires, 33 degrés en général ce samedi en pleine et jusqu'à 36 degrés dimanche. Pour suivre l'actu météo du moment et le suivi de nos cartes de surveillance, rendez-vous sur la page Facebook Météo 09 ou sur le site internet météo09.info. Je vous souhaite une belle journée et d'avance un bon week-end à l'écoute d'Oxygène FM. C'était Morgan Yeto de Météo 09.

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0: Bonjour et bienvenue, 10h TU, midi ici à Paris, le journal sur RFI.
1: Gilles Moreau.
0: Dans l'actualité pour la troisième fois d'affilée, l'équipe de France de football atteint les demi-finales en Coupe du Monde. 2-0 hier soir contre le Maroc grâce à ses attaquants vedettes Mbappé et Dembélé. La soirée a été chaude, longue et animée à travers l'Hexagone mais sans débordement. Il fait même très chaud en France, également en Espagne où les feux de forêt ont fait au moins 11 morts en Andalousie. Dans l'actualité aussi en Iran, la fin des funérailles de l'ayatollah Khamenei, son fils désigné pour lui succéder, n'est toujours pas apparu en public. Espagne contre Belgique au mondial de football. C'est l'affiche du deuxième quart de finale ce soir à Los Angeles. Match qui s'annonce ouvert et dont le vainqueur sera opposé mardi prochain en demi à la France. Opposé hier soir au Maroc, les Bleus ont fait la différence en deuxième mi-temps grâce à ses attaquants vedettes Kylian Mbappé et Ousmane Dembélé. C'est à eux et à tous ces joueurs que le coach Didier Deschamps rendait hommage au coup de sifflet final.
2: Ça semble logique et naturel, mais il faut y arriver. Ouais, évidemment, j'ai des super joueurs, autrement on n'arrive pas là, mais c'est bien, c'était compliqué, parce que aujourd'hui, en rentrant le pénalty, les occasions qu'on met pas, mais bon, quand c'est Kylian, pas de souci, il doute jamais, même s'il a eu une occasion avant de marquer aussi, donc c'est super, on est là où on voulait être, donc on vient récupérer, on passe une étape importante aujourd'hui, on se retrouve encore dans le dernier carré, ça veut dire qu'on est là.
0: Et oui, la France à nouveau dans le dernier carré en Coupe du Monde, elle en prend l'habitude. Cela fait trois fois consécutives. Hier soir à Paris, la ville avait piétonnisé une partie du centre, quartier investi par de nombreux supporters français et quelques Marocains dans une bonne ambiance. Les réactions à l'issue du match recueillies par Marius Lafont.
3: C'est éclaté, on a rigolé, on était enthousiastes, c'était ouf quoi. Le Maroc, c'est dommage parce qu'on aime le Maroc aussi.
4: C'est une belle équipe quand même.
3: Une belle équipe et non, vraiment c'était top, top, top.
5: Très bonne ambiance déjà dans Paris, dans les bars. 2-0, on n'a pas trop vu les Marocains, mais c'est ok.
6: Inch'Allah, la prochaine fois, on va gagner. Aujourd'hui, on a perdu le football. On a oublié le football. Malheureusement, on n'a pas joué ni la défense, ni l'attaque. Honnêtement, zéro action. Sauf
4: vous êtes sévère.
6: Sauf le pilanti de Boulou, qui nous a sauvés dès le premier mi-temps. Bravo les Français, félicitations, je suis content parce que voilà, c'est le football. J'espère la prochaine fois, ça veut dire 4 ans. C'est encore loin. Peut-être je mors, peut-être vous êtes encore jeune, mais moi je commence à vieillir, alors...
0: Voilà, les Français sont heureux et les Marocains fair play. C'était un reportage de Marius Lafont avec, pour les moyens techniques, Steven Elsley. Également dans l'actualité, une partie de l'Europe à nouveau frappée par la canicule, avec pour conséquence des feux de forêt meurtriers. C'est dans le sud de l'Espagne que la situation est la plus critique. Le feu qui s'est déclenché hier soir près d'Almeria, en Andalousie, a fait au moins 11 morts. Certaines victimes ont été retrouvées piégées dans leur véhicule, peut-être des touristes étrangers qui passaient leurs vacances. En France, le gouvernement est confronté à un nouvel épisode de canicule qui devrait durer au moins jusqu'en milieu de semaine prochaine. Il a pris la décision sans précédent de déclencher un plan hors sec chaleur extrême dans plusieurs départements. Actuellement, 9 départements français de l'Ouest sont en vigilance rouge canicule et 72 en vigilance orange. Écoutez les précisions apportées ce matin par la porte-parole du gouvernement Maude Bréjon.
7: Nous déclencherons le plan hors sec chaleur extrême qui est un dispositif nouveau. Il sera mis en place à compter d'aujourd'hui. Il sera déclenché sur tous les départements en vigilance rouge. L'objectif de ce plan, c'est de tenir compte du retour d'expérience des dernières vagues. On va ouvrir des centres dédiés, des centres de protection, des centres de rafraîchissement dans lesquels on puisse mettre à l'abri les personnes les plus vulnérables.
0: La porte-parole du gouvernement Maude Bréjon. Sachez pour finir qu'un nouveau comité interministériel de crise se tient actuellement sous la présidence du Premier ministre Sébastien Lecornu. Après plusieurs jours de funérailles, le guide suprême iranien, l'ayatollah Khamenei, a été inhumé tôt ce matin à Masjad, ville du nord-est qui abrite le sanctuaire de l'imam Reza. C'est le lieu le plus saint de l'islam chiite. La télévision d'État a montré la cérémonie qui a eu lieu sans la présence apparente du fils et successeur voiture du défunt Mojtada Khamenei, un homme qui aurait été gravement blessé par des bombardements, qui n'est pas réapparu depuis. La dernière étape de l'inhumation du guide suprême s'est déroulée dans un contexte de reprise des hostilités entre les États-Unis et l'Iran, avec pour conséquence un net ralentissement du trafic maritime dans le détroit d'Ormuz, même si aucune frappe d'ampleur n'a été signalée depuis hier. Hier soir, Donald Trump s'est entretenu au téléphone avec le Premier ministre israélien Benjamin Netanyahu pour l'informer, je cite, des derniers mouvements américains dans le Golfe. Le gouvernement israélien aurait partagé avec Washington une information de ses services de ce renseignement, affirmant que l'Iran cherche à assassiner Donald Trump. Aux États-Unis, le Mr. McConnell a 84 ans. Mitch McConnell est une figure historique du Parti républicain. Élu depuis 1985, il en est à son 7e mandat de sénateur du Kentucky. Mais l'octogénaire est hospitalisé depuis le 14 juin et son absence est devenue très remarquée. Correspondance à Washington de Vincent Souriau.
1: Mitch McConnell n'est pas apparu en public depuis un mois et son entourage ne livre aucun détail sur ses ennuis de santé. Devant la polémique autour de son absence, qui enfle ces derniers jours, plusieurs élus républicains assurent qu'ils lui ont parlé au téléphone, qu'il a toute sa tête et qu'il devise comme si de rien n'était à propos de l'Iran ou de la guerre en Ukraine. Peut-être, mais le problème, c'est son siège au Sénat, car en vertu de son ancienneté et de son expérience parlementaire, Mitch McConnell occupe des fonctions sensibles. Il est membre de la commission des crédits du Sénat, l'organe qui examine le budget fédéral, et il préside la sous-commission chargée du financement de la défense. S'il n'est pas là, alors que le Congrès reprend ses travaux à partir de lundi, l'équilibre politique de ces groupes va changer. Avec McConnell, les républicains ayant une voix d'avance. Sans lui, les conservateurs se retrouveraient à égalité avec les démocrates, avec tout au bout du tunnel, un possible risque de blocage budgétaire. Pour l'instant, les dirigeants du Parti républicain font bloc derrière lui, mais l'opposition demande des comptes. Il est temps, réclament les démocrates du Kentucky, de savoir si Mitch McConnell est encore en état de servir son pays ou s'il faut se diriger vers une élection partielle. Vincent Souriau, Washington.
0: En Russie, des attaques de drones ont visé plusieurs installations pétrolières dans le sud du pays, déclenchant un incendie dans une raffinerie de la région de Krasnodar. Les autorités russes font état de la destruction de 376 drones ukrainiens. Après plusieurs jours de violents combats, l'armée malienne a maintenant repris le contrôle de la ville d'Anéfis dans le nord du pays. Information confirmée par les rebelles et par une source militaire. Samedi dernier, Anéfis était tombée dans la vague d'attaques lancée par les djihadistes du JNIM, alliés aux indépendantistes du FLA. Dans l'actualité économique, l'inflation en France, l'INSEE confirme que les prix à la consommation ont progressé en juin de 1,8% en tendance annuelle, en net ralentissement après les 2,4% du mois de mai. Principal facteur, le fort ralentissement des prix de l'énergie. Le monde du spectacle français se mobilise à Avignon, où se tient actuellement le célèbre festival de théâtre mondialement connu. Malgré la canicule, quelques centaines de manifestants se sont retrouvés hier soir à l'appel de l'intersyndicale. Ce monde du spectacle proteste contre les coupes budgétaires annoncées par le gouvernement de l'ordre de 20% d'une année sur l'autre pour les théâtres publics. Résultat, certains d'entre eux se voient contraints de mettre une partie de leur personnel en chômage partiel. Reportage à Avignon de Muriel Mahalouf.
4: C'est sur la place de l'Horloge, le cœur vibrant du festival, que les artistes ont exprimé leurs craintes face aux coupes qu'ils subissent et qui mettront en péril nombre de compagnies et d'artistes.
8: Il va falloir être ensemble et se rappeler que ces choix budgétaires, ce n'est pas une fatalité.
4: Des élus ont rejoint la manifestation, dont Jean-Luc Mélenchon, présent à Avignon pour y exposer son programme culturel. L'intersyndicale du spectacle, pointant la part dérisoire accordée à la culture par le gouvernement, a exprimé ses objectifs.
9: Nous appelons à un plan de refinancement massif et on appelle symboliquement à ce que de toute urgence, le 1% pour la culture soit rétabli.
4: Les craintes du monde du spectacle portent aussi sur la liberté d'expression à l'heure où des mairies, des programmes, des spectacles.
10: Nous sommes devant l'hôtel de ville. Là, une mairie dont son maire nous a dit il y a quelques jours, quelques semaines, que c'était peut-être problématique que des artistes pendant le festival d'Avignon puissent parler de sujets de solidarité internationale comme la question du génocide à Gaza. Merci pour le drapeau, les camarades.
4: Muriel Mahalouf, Benoît Gouttorbe, Avignon, RFI.
0: Voilà un mot du Tour de France avant de conclure. Aujourd'hui, 7e étape après la démonstration de Tadej Pogacar. Les sprinteurs ont rendez-vous pour une étape qui traverse les Landes et arrive à Bordeaux. L'information revient à 13h sur AFI. Tout de suite, 8 milliards de voisins avec Lucie Bouteloup.
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12: Bonjour à tous, voici votre rendez-vous météo local dans votre radio locale Oxygène FM. En ce vendredi 3 juillet 2026, ce sera une nouvelle journée calme qui s'annonce avec quelques nuages dans un beau ciel bleu et un soleil bien généreux. Le vent d'ouest soufflera autour de 40 à 50 km/h, ce qui amplifiera une nouvelle fois l'indice 30. Côté thermomètre, ce sera de saison avec des valeurs autour de 28 à 30 degrés, 30 degrés à Hauterive-Saverdin, 29 à Pamiers, Mirepoix et Varilhes et 28 degrés à Foix. Pour la suite, c'est toujours un temps calme qui s'annonce avec un thermomètre une nouvelle fois en hausse avec des valeurs qui devraient redevenir caniculaires, 33 degrés en général ce samedi en pleine et jusqu'à 36 degrés dimanche. Pour suivre l'actu météo du moment et le suivi de nos cartes de surveillance, rendez-vous sur la page Facebook Météo 09 ou sur le site internet météo09.info. Je vous souhaite une belle journée et d'avance un bon week-end à l'écoute d'Oxygène FM. C'était Morgan Yeto de Météo 09.

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à tous, bienvenue dans l'agenda culturel de fin de semaine sur Oxygène FM. Tous les rendez-vous à ne pas manquer du week-end, ça commence tout de suite. Et on commence jeudi à Verniolles. Le Relais de Poche lance une nouvelle édition des Terrasses Enchantées. De midi à 13h45, le public est invité à déjeuner dans le jardin de la mairie, accompagné cette semaine par la conteuse et chanteuse Mara de Patagonie, qui fera voyager les spectateurs à travers des récits, des contes et des chansons rapportées de ses périples en Amérique du Sud. Des ateliers culturels sont également proposés l'après-midi. Jeudi toujours à 18h, rendez-vous à la salle de l'ancien presbytère rue de l'Horloge à Saint-Lizier pour une conférence sur la culture occitane, ses danses et sa poésie.

fort de ce début de vacances, c'est le festival des Boissonneuses qui reviennent vendredi et samedi à Saverdun. Ce festival de musiques actuelles mêle rock, punk, électro, reggae et chansons françaises dans une ambiance conviviale. Cette 8e édition accueillera notamment Joey Star, Sound System, Ludwig von 88, les Ramoneurs de Menhir, mais aussi de nombreux artistes régionaux. Le site ouvrira à 17h vendredi et dès midi samedi avec des concerts jusqu'à 2h du matin. D'ailleurs, nous serons sur place avec l'équipe des bénévoles et des salariés pour animer des plateaux radio. Donc n'hésitez pas à venir nous voir.

Cette année, plusieurs grandes thématiques seront abordées, parmi lesquelles les frontières, les inégalités ou encore les luttes sociales. Les premières projections débuteront dès 10h du matin, avant des séances qui s'enchaîneront jusqu'en soirée. Et aussi, retrouvez les apéro-concerts tous les soirs à partir de samedi 4 juillet de 19h30 sous le chapiteau devant l'Estive avec plein de groupes différents. Vendredi, le château de Foix propose une murder party à partir de 20h30 et les concerts d'orgue du marché reviennent au centre-ville.

reconstitution des célèbres embouteillages des départs en vacances des années 50, 60 et 70 sur l'ancienne RN20. Dès 8h, les voitures anciennes s'exposeront place Jean Jaurès avant le départ du cortège à 9h30 dans les rues du centre-ville. La journée se poursuivra avec des concerts, des démonstrations de danse swing, des stands vintage, une exposition de véhicules anciens et de la

Et enfin, dimanche, direction Mirepoix pour la 29e édition de Mire en Page, le salon du livre d'histoire locale. De 9h30 à 18h sous la halle de la place Maréchal Leclerc, une cinquantaine d'auteurs, des éditeurs et des bouquinistes seront présents pour échanger avec le public et dédicacer leurs ouvrages. Si l'histoire et le patrimoine ariégeois restent au cœur de l'événement, le salon s'est aussi ouvert au fil des années aux romans, polars, biographies, poésie ou encore à la littérature jeunesse. Deux prix littéraires seront également remis au cours de la journée, dont le traditionnel prix de l'histoire locale. Et voilà, c'est terminé pour cet agenda de fin de semaine. J'espère que vous trouverez de quoi animer votre week-end. Je vous souhaite à toutes et à tous de bien en profiter et je vous dis à très bientôt sur les ondes.

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0: Bonjour à toutes et à tous. Aujourd'hui, on reçoit dans le studio d'Oxygène FM Vanina Leroux et Valérie Guillaudot de la télé Buissonnière. Bonjour à toutes les deux.
1: Bonjour.
0: Donc vous êtes ici pour nous parler de différents films. On va en parler plus tard. Mais pour commencer, est-ce que vous pourriez nous rappeler ce qu'est la télé Buissonnière, ce que vous y faites, vos différentes missions tout au long de l'année?
2: Alors, la télé Buissonnière, c'est un média participatif en Ariège. On fait des documentaires un peu partout sur le territoire, du Couserans à la Haute Ariège, en passant par Pamiers, et un peu partout, on essaye d'être présente le plus possible. On adore aussi donner la caméra aux personnes concernées pour qu'elles se racontent elles-mêmes, donc on a une démarche participative le plus possible.
0: Et alors, où est-ce qu'on peut vous écouter? Où est-ce qu'on peut vous retrouver?
1: On a un site internet qui s'appelle latélébuissonnière.org. Vous pouvez nous retrouver sur les différentes plateformes. Et ensuite, on fait beaucoup de projections. Donc, 3 fois par mois, on va faire des projections dans des cafés, dans des cinémas, dans des salles des fêtes, dans différents lieux, même en montagne, dans des granges des fois, en plein air. Donc aussi, on a fait pas mal de projections plein air. Et à Pamiers, effectivement, on a une démarche qui a commencé il y a aussi 10 ans, puisqu'on est venu depuis le début de la politique de la ville, cette démarche de développement des quartiers qui va de la Gloriette au cœur de ville. Et on a travaillé sur principalement ce qu'on appelle des radioscopies d'un quartier par ses habitants, où on prend le temps d'aller faire du porte-à-porte, de rediscuter avec les gens. C'est un projet de médiation par l'audiovisuel afin de faire remonter la parole des habitants. Et suite à ce mois de porte-à-porte, on travaille sur des projets de films qui ont été proposés par les habitants, dont aussi pas mal de films qui sont faits avec des groupes de personnes, enfants ou adultes. Donc, on en a fait beaucoup. Donc il y a plein de films qui sont accessibles, libres de droit, sur Pamiers, que vous pouvez trouver sur le site assez facilement, parce qu'il y a même une petite carte géographique et vous voyez tous les films qui ont été tournés, même selon la rue où ça a été tourné. Et voilà, donc on continue de faire ce travail-là encore aujourd'hui, en ce moment même.
0: Donc la télé Buissonnière, est-ce que c'est une association ?
2: La télé Buissonnière, c'est le nom du média et elle est portée par l'association Caméra au Point, qui rassemble un collectif de 8 réalisatrices.
1: C'est une association qui existe depuis 25 ans maintenant, et à côté de la télé Buissonnière, on fait aussi beaucoup d'ateliers, on intervient dans les milieux scolaires pour faire de l'initiation audiovisuelle et apprendre à découvrir cet outil d'expression que peut être l'audiovisuel.
0: J'aime quand tu j'aimes, c'est le nom du documentaire sonore que l'on va diffuser dans quelques instants. Peut-être pour commencer, une présentation du J'aime, qui est quand même le groupe d'entraide mutuelle situé à Pamiers, qui accueille les personnes autistes et qui leur permet de se retrouver, d'échanger et de développer du lien social en toute sécurité et sérénité.
1: Oui, je pense que plus largement, ils accueillent des gens en fragilité psychique. Donc ça peut être de plusieurs ordres, les besoins des usagers du GEM. Mais effectivement, c'est toujours des lieux qui sont... il y a de l'activité sociale, il y a des professionnels, mais ce qui est intéressant, c'est aussi de l'autonomie, le travail sur l'autonomie, puisque les groupes d'entraide mutuelle, alors nous, on fait plusieurs films dans toute l'Ariège avec les groupes d'entraide mutuelle, ils s'auto-organisent. Donc c'est-à-dire que c'est vraiment les gens qui, les usagers qui décident de leur programme, c'est plus ou moins c'est toutes les dynamiques associatives, elles sont plus ou moins développées selon les endroits, mais puis selon les périodes, il y a un moment où les noyaux durs associatifs ils sont moins importants, mais c'est vrai qu'il y a cet état d'esprit autonome. Magali Chaplan, qui a suivi du coup le groupement le GEM en 2025, avait fait tout un travail sur l'accueil d'urgence de Pamiers, autour du 115, et c'est vrai que leurs locaux étant juste à côté, il y avait eu des rencontres, des échanges, et l'envie de travailler pour les uns avec les autres, c'était est arrivé à ce moment-là. Donc là, on a à la fois s'imprégné, rentré dans l'association, partagé des temps de vie avec eux, et puis essayé de réfléchir avec eux sur qui les motivait. Alors cette année-là, il y avait aussi un grand projet culturel. Vous pouvez aussi retrouver trouver cet autre film sur le site de la télé Buissonnière. Voilà, J'aime quand tu j'aimes, c'est un film du printemps qui avait été fait au sein même de l'association avec le groupe Apaméen.
0: C'est à découvrir tout de suite sur les ondes d'Oxygène FM. J'aime quand tu j'aimes.

0: Vous partez quand?
1: Le 29.
2: On est allé en Corse, en Aveyron, en Espagne, en Ardèche. Moi, j'y étais pas, mais ils ont été à Seignos. En fait, on va de partout, quoi. Surtout dans la France, mais on peut faire quelques pays voisinage.
1: Comme ça, ça fait rêver.
3: Enfin, pas agence de voyage. En fait, nous sommes un GEM, pas une agence de voyage.
2: Ben, elle m'a posé des questions, moi je réponds.
3: C'est bien, James.
4: Justement. C'est ce qu'il faut.
5: On fait un voyage par an.
2: Je dirais qu'on les a préparés au mois de mars. On a fait 2-3 réunions et là on a calé la dernière mercredi. Et on part à 13h et après on va profiter des vacances, on va faire des activités un peu chouettes. Il y a l'aquarium, le Fort Boyard, des petits marchés, des balades.
6: Une peine à la vie.
7: Mais je suis co-président du GEM depuis cette année. J'ai eu envie de m'investir. On a eu une période l'an dernier où il y avait un peu des conflits, tout ça. Et j'ai eu envie de m'investir pour participer et essayer que ça se passe le mieux possible. Donc, pourquoi je suis arrivé au GEM ? Eh bien, parce que je vais au CMP deux fois. Il y avait une affiche que je trouvais assez bien faite où on voyait un poisson rouge dans un bocal tout seul et de l'autre côté, plein de poissons rouges dans un autre bocal. Et il disait de ne pas rester seul dans son coin et de venir rencontrer ceux du GEM. Et voilà, moi, dans la vie un peu courante, avec des problèmes psychiques, j'ai eu beaucoup de problèmes de vie sociale depuis la fin du collège. Et de voir du monde au GEM, dans une ambiance bienveillante et tout ça, ça m'a permis de reprendre un peu pied dans la vie, de revoir du monde. Et voilà, et d'enclencher tout ce qui s'enclenche derrière, retrouver du travail. Là, j'ai rencontré ma copine au GEM, ça a permis de construire une vie à côté aussi avec tout ça. Parce que c'est vrai que la solitude avant pesait beaucoup quand même.
2: Alors là, on est entré, on a préparé une salade de concombre à la grecque. En plat, on a préparé de la moussaka. Et en dessert, on a préparé une charlotte aux fraises. Et après, une fois que c'est tout préparé, on se met à table et on mange tout ce qu'on a préparé. Il y a des trucs, c'est quand même dur, mais dans l'ensemble, c'est facile et c'est bon ce qu'on mange. Parce que c'est du fait maison.
5: Ouais, j'ai fait des petits plats, on est en train de pouvoir se servir avec l'autre plat. Hein.
7: C'est les adhérents de l'association qui constituent le bureau du GEM. On est 6 membres du bureau, donc 2 coprésidents, 2 co-trésoriers et 2 co-secrétaires à se réunir régulièrement et un conseil d'administration plus large aussi. C'est aussi pour ça qu'on est 2 à chaque poste, c'est que ça permet, s'il y en a un qui n'est pas bien, qui n'est pas là, qui est hospitalisé ou quoi, ça permet d'avoir quelqu'un qui puisse être là à sa place.
8: Je me suis fait élire, on m'a élu secrétaire, je l'ai fait pendant 1 an et demi. Et je trouvais que c'était très bien, ça permettait de s'investir à l'association, à faire le compte rendu des réunions, tout ça, et après le mettre sur ordinateur.
7: Joël, il a des facilités pour écrire, il écrit beaucoup de poèmes, ouais. De choses comme ça, il aime beaucoup écrire.
1: On va mettre dans le sac.
0: Plaisir.
1: On embarque.
2: Moi, t'as pas besoin de faire, c'est pour le café.
3: Ouais.
2: Alors tu vois là, un paquet c'est 9,70€. Je te donne 30 centimes, tu me donnes 10 euros.
3: Donc je te donne 10 et tu me donnes 30 centimes. Ah, c'est en plus un billet. Le billet de Damien.
1: Ça fait combien de temps que t'es trésorière ?
3: Je crois que ça fait 5 ans. Il y a une année où j'ai fait un remplacement, donc 6.
1: Ah oui, ok, t'es commencé à te rouler là.
3: Ouais, ça va faire ça. Ah mais en fait, sinon, c'est pas un reçu qu'on aurait dû faire, c'est une facture.
7: Après, tout le monde n'est pas forcément malade. Hein. La base du GEM, c'est des gens seuls qui veulent voir du monde. Et après, il y a aussi, on est quand même pas mal, avoir des problèmes psychiques. Bon, moi, c'est plutôt psychotiques. Après, je sais pas, on parle pas forcément toujours en détail de nos pathologies chacun aux autres. On essaye de, oui, de, voilà, c'est le GEM oxygène et partage. Donc là, on vient pour l'oxygène et laisser ça un peu de côté, quoi.
8: En 43 ans et demi, j'ai écrit 5200 poèmes. Après, moi, je ne compte pas les brouillons, parce que des fois, je faisais des brouillons de 1 à 33 brouillons pour faire une copie, pour faire un poème bien écrit.
0: Ce massif de roc, une rivière coule, s'infiltre autour des blocs, comme un bruit des ferles. 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En quelques minutes, une intermittence l'eau grandit et bruite comme une insolence.
1: Moi, je suis à l'aise. Tu vas tout faire de cette couleur ? Tu mets une autre peinture par-dessus, ça va se mélanger.
3: Ah,
1: c'est pas grave.
3: Ben c'est du vert, donc ça restera du vert normalement.
1: On récupère un petit peu plus de peinture. Un petit peu plus d'eau. Non, non, parce que tu vas repasser l'autre couleur sur le scotch.
3: Ok.
1: Comme ça, ça fera jaune dessous, mais c'est pas grave. On essaye hein.
3: Bon, on essaye, oui. Ça devrait le faire.
2: Et en rentrant du GEM, moi je pensais pas que ça allait me faire autant de bien. Parce que quand l'hôpital de jour m'ont dit je vais au GEM, j'ai dit c'est quoi le GEM? Je pensais que c'était un musée, moi déjà à la base. Et en fait, non, c'était une association comme l'hôpital de jour, mais un mieux, quoi, parce que l'hôpital de jour, on va pas y rentrer dedans, mais ils nous infantilisaient. Et le GEM, justement, on est plus en autonomie, tu vois.
3: Responsabilisé, ouais.
2: Voilà, c'est ça. Et c'est pas mal. Si on a envie de fumer une clope, on fait une clope. Si on a envie d'aller voir le portable, on va voir une bleue portable. Alors qu'à l'hôpital de jour, c'est pas ça du tout, quoi.
3: Et à l'école, l'hôpital de jour, j'ai l'impression. Il y a les règles à suivre et nous, on est les enfants qui doivent suivre les règles.
2: J'ai rencontré Mélodie qui m'énerve, je la considère comme une grande sœur. Pareil pour Jessica. Après, j'ai d'autres amis. Je les invite à la maison, des moments ceux qui m'invitent. Enfin, on a une vraie complicité. J'aime de. Peut-être pas de lien famille, mais de lien assez proche quand même.
1: Et surtout, surtout. Pensez qu'il n'y a aucun jugement sur ce que vous faites. Je bande les yeux. On se laisse porter par la musique. Une musique toute douce. 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

0: Et maintenant, j'enlève mes yeux bandés. J'enlève mon bandeau.
1: J'enlève le bandeau pour poser ça.
0: J'enlève le bandeau, merci.
2: Quel dommage.
0: Qu'est-ce que ça vous inspire? Voilà, il y a du monde là. Là, il y a beaucoup de monde.
1: Je dirais, ça me rappelle quand j'avais 3 ans peut-être. Et encore, je dessine mieux que ça.
0: Qu'est-ce que tu... ça t'inspire tout ça?
1: Le soleil, l'avion.
0: Ça c'est le sable?
1: Oui, ah oui, c'était le sable, c'est vrai.
0: Oui, j'ai remarqué, le soleil.
3: Moi j'aime beaucoup faire des activités manuelles. J'ai du diamond painting, de la peinture sur verre, du tricot, des... Enfin, je fais pas mal de choses en fait, là, j'ai pas tout en tête. Et ça me fait du bien. Je sais pas comment expliquer, mais pendant que je fais ça, je pense pas à mes problèmes en fait. Et ça me fait du bien de créer des choses et de me dire après, oh, ben ça finalement c'est pas si moche que ça. Donc ça fait du bien quand même de se dire, j'arrive à faire quelque chose. Donc voilà. Ben, moi j'ai un trouble de la personnalité borderline. Donc je saurais pas trop expliquer en quelques mots ce que c'est. Mais ça m'a beaucoup empêché de vivre. Beaucoup, j'ai été pas mal seule. Après, avec j'ai une hypersensibilité émotionnelle et aussi sensitive, donc sensorielle. Et franchement, ça m'a beaucoup aidée. Il y avait avant le j'aime et après le j'aime. Tout est différent maintenant. C'est pour ça que je ne veux pas quitter le j'aime, jamais. Jamais, jamais.
1: C'est tout ce que j'ai trouvé.
0: Et pourquoi cette phrase du coup, Mélo?
1: Parce qu'on a essayé de peindre des trucs de nature, c'était des phrases un peu de nature.
0: Est-ce que c'est pas aussi toi ta confiance un peu dans l'être humain qui est un peu abîmé et
1: ouais.
0: Tu te retrouves aussi dans le lien avec la nature?
1: Ah, c'est sûr, je m'entends mieux avec les chats qu'avec les humains. Voilà.
0: Et pourtant tu dessines des cœurs.
1: Ouais.
0: Donc t'es plein d'amour quand même.
1: Je vais rajouter une autre couleur peut-être.
0: Tu veux pas une autre couleur?
4: Non,
0: c'est rigolo. J'arrête.
4: Alors,
0: j'ai comme.
1: T'as plus envie?
4: Non, je crois que ça va stresser seulement.
0: Ça va stresser. Ouais, parce qu'il y a un résultat qui n'est pas.
4: Non, non, c'est pas.
0: C'est pas l'aise avec la peinture.
4: Ça te charge?
3: Ouais, c'est pas mal comme Mélo a dit, ça peut faire des trucs assez sympas sans s'en rendre compte. Et moi je trouve qu'il y a des tabous qu'elles ont fait, les filles, c'est formidable.
0: Vous êtes amusés toujours cette histoire de vouloir faire joli.

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1: J'aime quand tu gênes, c'est le documentaire sonore que vous venez d'entendre sur nos ondes. Nous sommes toujours avec Vanina et Valérie de la Télé Buissonnière pour nous présenter ces différents documentaires qu'ils réalisent tout au long de l'année. Et un petit mot peut-être pour terminer cette écoute.
2: Magali a travaillé comme toujours, ça met toujours du temps à faire émerger la parole, surtout que là il y avait quand même de la pudeur à parler des problèmes psychiques que rencontraient les personnes qui ont été interviewées. Mais en y allant doucement, d'abord sans matériel, puis ensuite en introduisant doucement la caméra, elle a réussi à obtenir ces témoignages. Et elle a obtenu une matière assez riche au final, puisqu'il y a un deuxième film. Initialement, ce n'était pas prévu, mais il y a un deuxième film qu'elle a réalisé qui s'appelle Folie douce, qui elle concerne plus une journée de rencontre entre plusieurs gemmes d'Ariège qui a rassemblé du coup plusieurs groupes à Lavelanet autour d'une création du coup autour de la peinture. Et donc voilà, il y a ce deuxième film, donc si ça vous intéresse, vous pouvez le retrouver toujours sur notre site internet, latélébuissonnière.org.
1: Merci à toutes les deux, Vanina et Valérie, d'être venues nous présenter ce documentaire sonore « J'aime quand tu gênes ».
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0: Bonjour chères auditrices et chers auditeurs, vous êtes bien sur les ondes de Oxygène FM dans votre émission Parole en ondes. Aujourd'hui, nous vous proposons d'aborder le quotidien de trois épouses de militaires et pour cette interview, je serai accompagnée d'un autre chroniqueur radio, Grégory. Bonjour Grégory.
1: Bonjour.
0: Bonjour, merci donc à toutes les trois d'être présentes aujourd'hui pour échanger donc avec nous. Je vous laisse vous présenter.
2: Alors bonjour, je suis Marie-Élise Oliva, je suis épouse de militaire depuis 22 ans maintenant et mon mari actuellement commande le 1er régiment de chasseurs parachutistes.
0: Merci beaucoup Marie-Élise. Bonjour Betty.
3: Bonjour, alors je suis Betty, épouse de militaire depuis 20 ans et actuellement il est chef de section.
1: Donc nous allons débuter cette interview en évoquant le rôle spécifique d'être la femme du colonel. Donc est-ce que les femmes en général sont tenues d'avoir un rôle au sein du régiment ?
2: Absolument pas. Quand on est en couple avec un militaire, tout d'abord, en fait, c'est presque un paradoxe. Le militaire s'engage dans une institution, il est dans une communauté d'armes, dans une fraternité qui le supporte. Et il vit à travers des valeurs, des idéaux, auxquels nous, en fait, nous ne sommes pas engagés. En fait, notre conjoint sert la nation, s'engage dans une carrière qui est quand même très spécifique, et la conjointe accepte d'abord son homme tel qu'il est. Donc, la femme de militaire, en tant que telle, est d'abord une femme, et elle n'a pas d'obligation vis-à-vis de l'institution. Et donc le rôle qu'elle va jouer va être juste inhérent à son rôle de conjointe, de compagne, de femme, si elle l'accepte, plus ou moins en fait. Voilà, donc il n'y a pas d'obligation.
0: Donc Marie-Élise, vous avez choisi au sein du 1er CP de jouer un rôle, on va pouvoir le développer juste après, mais tout d'abord pourquoi avoir choisi justement de jouer un rôle au sein du 1er CP ? Est-ce que juste derrière vous pouvez développer ce que vous faites ?
2: Oui. Alors effectivement, ce rôle est particulier, il est singulier, donc mon statut c'est effectivement femme de chef de corps. Voilà, c'est un grand mot. Alors femme de chef de corps, d'abord c'est la femme de mon mari. Le rôle que j'ai à jouer et que j'ai accepté, effectivement, d'abord ce rôle n'est pas obligatoire, c'est uniquement si on le souhaite, en fonction, j'allais dire, de ses capacités. Et de sa famille, de sa santé, de sa profession, la femme de chef de corps ne peut pas s'investir autant que possible, autant qu'elle le souhaiterait. Tout va dépendre de sa famille et de plein de facteurs à côté. Le chef de corps, en fait, va avoir ce rôle de donner corps à une communauté. Ici, le régiment de Pamiers, c'est environ 1200, 1300 militaires. Plus leurs familles, plus d'autres communautés, les anciens, des rapports avec la mairie, la préfecture, le département, la brigade parachutiste à Toulouse. Et donc faire corps et donner sens et donner une unité à cette communauté de combattants, en fait, elle doit être accompagnée. Voilà. Et quand il a une femme, eh bien, sa femme va l'accompagner dans ce rôle. Voilà, donc moi j'ai accepté avec joie d'accompagner mon mari dans cette mission et de pouvoir créer du lien, donner de la force aussi à cette communauté en accompagnant spécifiquement la communauté des conjointes, des femmes, des épouses, des familles en fait, et de participer à ce rôle d'unité en fait pour ce régiment. Voilà.
1: Donc finalement, nous pouvons dire que vous avez presque plus de responsabilités de par votre statut.
2: Alors ce sont des responsabilités qu'on accepte, qu'on souhaite, dans lesquelles on accepte de s'investir. C'est une responsabilité peut-être morale. C'est-à-dire que ces combattants, ces 1200 personnes qui sont extrêmement sollicitées par les opérations extérieures, les missions comme Sentinelle, les temps de préparation... tous les exercices et en particulier qui génèrent le vrai problème en fait pour les familles, c'est l'absence des papas, l'absence des conjoints. Pour que un régiment aille bien, il faut que les communautés autour aillent bien aussi. Et donc il faut que les familles qui constituent la base arrière aillent bien. Voilà. Donc si vous voulez, on va mettre en place au sein du régiment, donc on va avoir un service spécifiquement dédié au bien-être en fait des familles, à l'accueil, au soutien, Voilà, c'est le bureau environnement humain. Celui-ci existe en tant que tel. Il peut avoir un petit soutien de la part de la femme du chef de corps, pardon. C'est-à-dire que il va y avoir, j'allais dire, une petite touche de féminité ou une petite touche de maternité en fait qui va se rajouter à ce bureau qui est très militaire en fait, qui a des moyens, qui est extrêmement efficace, bienveillant et dynamique. Et en fait, on va travailler main dans la main pour organiser des activités pour que ces familles se sentent accueillies. Que ces familles, il va y avoir plusieurs temps forts dans l'année, mais tout le long, en fait, on va les accueillir, bah, soit quand tout va bien, soit pendant des temps d'absence, des opérations extérieures qui sont très ciblées. On va les accueillir, en fait, et on va les soutenir tout du long.
0: Est-ce plus difficile de soutenir un colonel, notamment dû à ses lourdes responsabilités ?
2: Alors, c'est très agréable de travailler avec son mari. En fait, c'est la première fois. D'ailleurs, je pense qu'on n'aurait pas été capable de travailler dans la même entreprise. Mais on a 2 années où on s'épaule, enfin, l'un l'autre. C'est une mission particulière. Heureusement qu'elle est pas longue parce que en fait elle nous sollicite beaucoup. On a beaucoup de représentations, on a beaucoup de manifestations auxquelles on participe tous les deux et ça c'est agréable. Et par exemple quand il s'agit de participer par exemple à un événement où des anciens sont présents, où des veuves ou des familles endeuillées sont présentes, je pense que la femme du chef a un vrai rôle et c'est intéressant en fait pour ces familles d'avoir peut-être ce contact un peu plus humain, un peu plus féminin que simplement en fait l'institution présente. Voilà.
1: Et est-ce que vous vous impliquez davantage dans la vie du régiment de par la fonction de votre mari ?
2: Alors absolument. Alors encore une fois, ça n'est pas une obligation. Il faut que ça se fasse avec plaisir, avec les forces dont on dispose. C'est un rôle donc qui n'est pas obligatoire, mais qui est, je pense, attendu. Alors je me tourne vers Betty pour lui demander ce qu'elle en pense, parce que je me permets de poser une question.
0: Allez-y.
2: Est-ce que c'est attendu ou pas ?
3: Oui, c'est attendu. On en a besoin pour avoir vécu des coups difficiles. J'ai été très soutenue par les familles militaires, notamment les épouses, que ce soit dans la maladie, dans les OPEX aussi. On a besoin de réconfort.
0: Et justement, vous parlez donc des OPEX, et quelles sont les réactions, notamment, on peut se le poser, des enfants lors des départs, mais aussi des retours, parce que s'il y a une famille derrière.
3: Alors pour un départ, lorsqu'il y a une opération extérieure, généralement on est prévenu 5-6 mois avant. On prépare les enfants. C'est une préparation, une organisation aussi. Oui, une épouse de militaire doit être organisée parce que tout est chronométré.
0: Est-ce que vous pouvez revenir sur cette organisation ? Il faut s'organiser, mais par rapport à quoi ? Vous dites que c'est timé.
3: C'est organisé lorsqu'on a des enfants. C'est une organisation parce qu'on doit tout gérer lors des absences, que ce soit pour les rendez-vous médicaux, l'école, les modes de garde, les activités extrascolaires, les week-ends aussi. Lorsqu'on part en vacances, quand on est épouse de militaire, on ne sait jamais s'il sera présent.
2: En fait, effectivement, c'est vrai que le principal problème, c'est l'absence. Alors ça peut être des absences de 15 jours, de 3 jours, de 4 mois ou plus, en fait, donc durant ces opérations extérieures. Cette absence demande à l'épouse de militaire d'être au taquet en permanence. Et en particulier durant ses longues absences, c'est ce que disait Betty, elle ne peut compter que sur elle-même. Alors il va falloir du coup employer des stratégies par ailleurs. Alors dans cette absence, dans ce mode de vie un peu particulier, on a quand même la chance d'avoir une entraide entre nous. Une entraide qui est proposée aussi par les services sociaux du régiment, qui va nous permettre en fait d'assurer. Moi par exemple, ma principale préoccupation, c'est de ne pas tomber malade, de ne pas me casser une jambe par exemple, parce qu'il n'y a que moi qui peux, je dois absolument assurer. Physiquement, c'est un marathon. En général, les filles, à la fin d'une OPEX, elles tombent toutes malades, parce que en fait, elles ont tenu pendant 4, 5, 6 mois. Et donc, le corps souvent se relâche et parfois, on peut avoir des petites surprises et c'est pas forcément facile. Et puis, moralement aussi, tenir. Être la seule responsable de son foyer, c'est pas simple.
1: Donc nous pourrions considérer finalement qu'être femme de militaire impose une charge mentale plus grande que si vous étiez femme de notre mari.
0: D'un civil.
1: Oui, d'un civil, pardon.
3: Oui, je pense.
2: Et oui, et d'ailleurs, c'est un peu le problème au moment des retrouvailles. C'est-à-dire que, premier départ en vacances, hop, madame prend le volant de la voiture. Et donc, il peut y avoir voilà, un petit quiproquo, c'est-à-dire on nous donne les commandes pendant longtemps. On nous demande d'assurer l'administration de la maison, la gestion du quotidien. Effectivement, quand on a une famille avec des enfants, on a le rôle du père et de la mère, en fait. Alors le père est toujours présent, évidemment, il est présent dans l'absence, mais n'empêche qu'on a un peu tous ces rôles-là à tenir dans la maison. Et puis monsieur revient, et là, il faut lui laisser sa place.
3: Lorsque les hommes reviennent, nous aussi, nous avons eu des habitudes à la maison, avec les enfants, des choses que nous ne faisons pas forcément lorsqu'ils sont présents.
0: Bah, la prochaine question, ça allait être sur le retour justement du mari à la maison. Comment en fait on reprend un quotidien avec le mari à ses côtés?
3: Alors le retour, on l'attend impatiemment, surtout le dernier mois. Les premiers mois paraissent rapides. Le dernier mois, on l'attend, on le prépare. Et les retours sont toujours magiques parce que les enfants sont heureux.
2: Alors il y a une forme de magie effectivement dans leur retour. L'absence est difficile, mais dans ce mode de vie particulier de couple, puisqu'on est censé vivre ensemble, construire notre famille ensemble, partager en fait un quotidien ensemble. Or, intrinsèquement, le couple de militaires ne peut pas exister comme tel, à cause de ces absences. Néanmoins, on a quand même des moments qui ne sont propres qu'à ce type de couple, en fait, et en particulier, on le palpe au moment des retours, qui en permanence renouvellent cette vie de couple. C'est-à-dire qu'on a cet émerveillement, des retrouvailles, j'allais dire comme des premières fois, en fait. On se retrouve, les enfants essaient de reconnaître leur papa, on regarde un petit peu les changements qu'il peut y avoir chez les uns, chez les autres. Et donc ça, c'est quand même assez formidable. C'est vrai qu'on a, en fait, on n'a pas le temps, j'allais dire, de s'encrouter dans une routine, en fait. On n'a pas cet engluement, en fait, dans une vie où, qui se ressemblerait de mois en mois, chaque année est différente. Ça, c'est quand même, ça peut être un point positif à souligner.
1: Est-ce que pour vous deux, ça a été simple de s'intégrer au régiment, de vous intégrer dans cette grande famille, quelque part, qu'est les militaires?
3: Pour ma part, la première fois que je suis venue au régiment, c'était en 2020. C'est une amie qui m'a invitée au petit déjeuner des épouses. Et j'ai rencontré une famille militaire. J'en suis ravie. De belles connaissances, de belles amitiés se sont créées et un soutien.
2: Pareil, je suis arrivée en 2005 à Pamiers. Je crois que le lendemain de soir de notre arrivée, on était invité par des amis à un dîner. Et hop, en fait, cette solidarité, en fait, on a quand même un devoir d'accueil des nouveaux. Alors, il peut y avoir des loupés. Que ce soit à titre personnel, en fait, les familles rendent aux nouveaux ce qu'ils ont reçu, en fait, de la part des anciens. Donc ça, c'est d'un point de vue personnel. Ça peut se faire à travers des copains de section, dans les compagnies, voilà. Et puis après, on a quand même des moments plus officiels. On a au mois de septembre la soirée des arrivants. Et donc, en fait, celui qui veut vraiment s'intégrer, je pense, a les moyens, en fait, de le faire. Les mains sont tendues. Maintenant, il faut que les familles, les conjointes, les prennent et les saisissent. Je voudrais juste apporter une petite nuance. Pour avoir vécu un temps et en régiment et puis aussi en état-major, en région parisienne, dans une petite ville de garnison comme Pamiers, où les choses sont plus simples, la proximité géographique fait que c'est peut-être plus facile de s'intégrer que dans une grande ville, puisqu'en fait, on a des militaires, ces forces vives qui sont dans ces villes de province. Et puis, on a des états-majors, on a des centres de formation, des écoles, en fait. Et quand on est dans une grosse structure, l'intégration peut se faire franchement moins bien. Et l'isolement, je trouve, peut se faire davantage dans une très grosse ville, notamment comme Paris.
0: Et donc Betty, on avait eu l'occasion d'échanger donc avant cette interview, et on avait abordé le fait que vous, avant, vous ne participiez pas en fait aux événements au sein du régiment. Est-ce que vous pouvez revenir sur cet élément-là? Et qu'est-ce qui vous a poussé à justement y aller, à passer la porte du régiment?
3: Avant que nous arrivions sur Pamiers, mon mari était dans un régiment chasseur alpin. et nous étions célibataires géographiques, c'est-à-dire que lui était basé du côté de Chambéry et moi j'habitais en Haute, donc il faisait les déplacements les week-ends, on se voyait que le week-end et jours de vacances. Ensuite il a fait un rapprochement familial et il s'est retrouvé à Sissonne au Sans-Hume, donc à 30 km de la maison. Ayant un travail qui me prenait énormément de temps, je ne participais pas aux événements du camp. Arrivé à Pamiers, les événements de la vie ont fait que j'ai eu un accident de voiture. Suite à cet accident de l'isolement, et une amie m'a proposé de venir au petit déjeuner des épouses. Et j'ai accepté, j'en étais ravie, parce que j'avais des a priori. Des a priori sur les épouses de militaires. J'avais une peur que l'on ne m'accepte pas par rapport au grade. Alors que c'est complètement faux, on est accueillis par tout le monde. Et comme le disait Marie-Alice tout à l'heure, nous sommes toutes des épouses, des femmes, des mamans. Nous vivons tous le même quotidien, les mêmes épreuves.
0: Et donc justement, vous avez parlé donc de votre carrière.
3: Oui.
0: Est-ce que vous pouvez nous dire à quelle fréquence vous devez déménager en fonction des mutations de votre mari ?
3: Alors pour ma part, j'ai déménagé qu'une fois, mais mon mari a eu plusieurs mutations. Il a eu 3 mutations et nous étions célibataires géographiques.
0: Et le fait de devoir changer d'environnement, est-ce que cela peut avoir un impact sur votre carrière professionnelle à vous ?
3: Auparavant, oui, dans l'autre région, j'étais responsable dans la grande distribution des boulangeries. Je partais énormément en déplacement et lorsque mon mari était muté ici, je n'ai pas eu de mutation, premièrement. Ensuite, je me suis retrouvée au chômage et j'ai postulé à différents postes. Et j'ai de suite retrouvé du travail. Ça ne m'a jamais posé de problème. J'ai eu la chance que le groupe dans lequel je faisais partie ouvre dans le sud. Donc je suis retournée dans le groupe quelques années après.
1: Vous avez abordé tout à l'heure la notion de célibataire géographique.
3: Oui.
1: Est-ce que c'est toujours facile de maintenir une vie familiale et une vie de couple lorsque nous sommes avec un militaire ?
3: Pour ma part, oui, je trouve ça facile. Après, j'aime être indépendante aussi.
2: La femme de Billy, par définition, en fait, il faut qu'elle soit indépendante quand même. Une fille qui a besoin d'être soutenue par... si elle a besoin d'avoir son conjoint tous les jours de la semaine, sans absence, sans contrariété, elle va pas tenir. Alors le problème, c'est qu'elle peut pas le savoir. Et que souvent, une question qu'on entend souvent, c'est « Ah bah voilà, tu t'es engagée avec lui, tu le savais bien. » Bah, en fait, non. Et que au sein d'un régiment, on a 1000 carrières différentes, il y a des postes qui n'ont pas du tout les mêmes obligations, les mêmes absences. Au sein même d'un régiment, en fait, on n'aura pas du tout les mêmes profils. Donc en fait, c'est très difficile déjà d'envisager la manière dont la vie de couple et la vie de famille va se faire et va se poursuivre, en fait. Voilà, on s'engage, mais c'est un peu l'aventure aussi. C'est une prise de risque, en fait. Donc, il y a peut-être quelque chose qui s'assimile finalement à l'état d'esprit de nos maris. Parce que dans la prise de risque, bah, nous aussi, en fait, on a cette prise de risque. Alors, certes, c'est l'amour qui nous fait agir, hein, finalement, hein, t'es d'accord ? Il y a des conjointes qui lâchent tout, en fait. Elles lâchent leur famille, elles viennent du nord-est de la France. Elles avaient un super poste, une super école pour leurs enfants, etc. Et puis bon, elles atterrissent dans une petite ville de campagne comme la nôtre. Finalement, en fait, c'est vraiment les liens d'amour, en fait, qu'il peut y avoir dans ces familles, qui fait que on lâche tout, en fait, pour suivre.
0: Et donc, comment les enfants vivent-ils, eux aussi, les changements d'école et de cercle social au gré des mutations ? Est-ce qu'il y a un impact pour leur expliquer ?
2: Alors, on a encore une fois deux facettes. Ça n'est pas facile. Les déménagements ne sont pas faciles. C'est à chaque fois un arrachement. Et en particulier, pour les enfants, quel que soit l'âge. Les petits, les ados, et puis après, pour ceux qui rentrent en études supérieures, c'est compliqué. Donc en fait, chaque déménagement peut être un arrachement et c'est une souffrance. Ça, c'est vrai. Mais par ailleurs, en fait, il semblerait que les enfants de militaires qui bougent assez souvent ont en eux cette force d'adaptation, ces capacités d'ouverture qui va forger leur caractère et va leur donner un esprit particulièrement curieux, particulièrement ouvert. Et il paraît qu'il y a un profil d'enfant de militaire qui pourrait se retrouver et qui se façonne en fait à cause de ce déménagement. Alors certains, en fait, si vous parlez avec des petits hein, ou des jeunes qui relisent leur histoire, ils disent ouais, non, franchement, c'était pas facile, mais en même temps, ça m'a donné beaucoup de force. Et ça, c'est vrai.
1: Quelles sont les principales difficultés que vous pouvez rencontrer au quotidien ?
2: Alors je pense qu'il y a deux choses. La vie du quotidien. Finalement, pour la femme d'un artisan, la femme d'un médecin urgentiste, la femme de quelqu'un qui a une profession qui est très prenante, très engagée, finalement, ce sera la même vie au quotidien. Donc celle dont le mari est artisan et qui rentre tous les soirs à 22h30, bon bah finalement en fait elle vit une forme d'absence du quotidien et puis elle aussi c'est une superwoman qui va tout gérer et ses enfants et la sortie d'école et les rendez-vous médicaux et j'allais dire que ce quotidien un peu particulier ça va être le quotidien de ces périodes de marathon, de ces longues absences qui sont spécifiques aux femmes de militaires. Voilà, aux militaires eux-mêmes, enfin, ces opérations extérieures ou ces opérations intérieures type sentinelle. C'est-à-dire qu'il va y avoir ce quotidien dans ces longues périodes et il va falloir tenir, en fait. C'est surtout ça qui va changer.
0: Et comment vous maintenez un semblant de vie de famille, notamment à travers les contacts, par exemple, lors d'une mission extérieure, d'une OPEX ?
3: Alors les contacts, bon, mes filles sont grandes, mais lorsqu'elles étaient petites, on essayait une fois par semaine par les réseaux sociaux. Alors à l'époque, ça s'appelait Skype.
2: Alors clairement, les réseaux sociaux et en particulier WhatsApp a quand même changé la vie des familles dont le papa est absent. Non seulement par la simplicité de l'usage, mais aussi par la possibilité de se voir avec une qualité d'image assez sympathique. Il y a encore 10-15 ans, voilà, pour avoir son conjoint en Afrique, en Afghanistan, encore moins, c'était compliqué. Les conjoints sur place faisaient une queue de 30 minutes à une cabine téléphonique pour avoir la femme en question qui courait vers le téléphone pour répondre en lâchant tout ce qui pouvait se passer à la maison et répondre au coup de fil de la semaine. Donc voilà. Après aujourd'hui les missions sur lesquelles nos hommes sont engagés permettent une communication relativement fréquente et possible sans contrainte, voilà, avec voilà, une fluidité de communication et aussi de visibilité en fait. Alors il ne s'agit pas que le militaire se balade dans son camp, fasse des photos, non pas du tout, c'est très cadré en fait. Ce sont des pièces ou des chambres qui sont absolument neutres et dont on voit pas l'environnement extérieur. Donc la communication se fait plutôt bien en ce moment. J'allais presque dire, voilà, quand on peut avoir régulièrement son mari alors qu'il est en Afrique ou ailleurs, parfois c'est plus simple de l'avoir que lorsqu'ils sont en camp d'entraînement au milieu du Larzac pendant 10 jours et puis... Voilà, où le blackout se fait facilement pendant 2-3 jours. On sait que la communication n'est pas possible parce qu'il faut qu'il fasse 15 km pour pouvoir capter la moindre onde. Voilà.
0: Merci Marie-Alice pour ces précisions. Betty, juste avant, vous avez pu échanger avec vos enfants par rapport à leur ressenti. Est-ce que vous pouvez nous dire 2-3 mots par rapport à leur ressenti d'enfant de militaire ?
3: Alors, pour mes enfants, je leur ai posé la question, parce qu'elles ont 24, 23 ans et 18 ans, et elles me disent qu'elles ont aimé la vie d'enfants de militaires, que ça ne leur a pas posé de... Elles ont appris avec, à vivre avec.
1: Vous avez évoqué tout à l'heure les absences et bien évidemment la vie en tant qu'enfant de militaire. Est-ce que vous pensez que justement ces absences ont eu de certaines conséquences sur l'éducation des enfants, puisque l'enfant était bien davantage au contact de la mère que du père ?
2: Alors pour répondre à cette question, en fait le père est absent physiquement. Mais ce dont je parlais tout à l'heure, c'est cette présence dans l'absence. Et ça rejoint aussi la question précédente, c'est-à-dire comment est-ce que vous vivez ce quotidien avec vos enfants. C'est-à-dire qu'il ne faut pas dramatiser l'absence du papa. Si la maman ne vit pas dans l'absence du père, fait de ces moments du quotidien quelque chose de constructif, qu'elle transforme ce quotidien en ne dramatisant pas, voilà, si la maman va bien, les enfants iront bien. En discutant avec mes enfants, moi j'ai des enfants qui ont entre 19 et 11 ans aujourd'hui, aucun, en fait, ne m'a dit avoir souffert en fait de ces multiples absences, qu'elles soient longues ou courtes ou imprévisibles. En fait, tant que la structure en fait est assurée par la maman au quotidien, eh bien l'enfant peut aller bien. Voilà. En fait, il peut aller bien. Maintenant, attention aux cas particuliers. Il y a des enfants qui sont un peu plus fragiles, des enfants qui ont besoin, au cours de leur vie, j'allais dire aux garçons adolescents. Bah, il a besoin de se construire avec un papa à côté, ça c'est sûr. Donc il va y avoir aussi des phases de la vie où la présence du père va être importante, parce que le père est là pour cadrer, le père est là pour, j'allais dire, redonner l'ordre moral à la maison. Et lui qui en fait a cette distance en fait par rapport à une mère au quotidien, il va pouvoir en fait rappeler les règles du jeu, et l'enfant va accepter en fait, et c'est souvent ce qui se passe dans n'importe quelle famille, j'allais dire, qu'il soit militaire ou non, en fait, finalement. Alors, il peut y avoir des recalages au téléphone aussi. C'est-à-dire que on appelle papa à la rescousse, bon voilà, est-ce que tu peux parler à ton fils ou à ta fille, parce que ça va pas du tout. Donc ça peut se faire, et ça peut être un peu compliqué aussi, donc Betty confirmera. À un moment donné, j'avais mon mari qui me disait, non mais en fait, j'en ai assez que tu m'appelles, et j'ai toujours l'impression d'être le méchant dans l'histoire, parce que voilà, tu m'appelles, et puis dans la minute, il faut que j'engueule tel ou tel, parce qu'il a fait une boulette. Et donc, j'aimerais avoir un autre rapport au téléphone avec mes enfants, s'il te plaît. On va essayer de ménager la chose autrement.
1: Est-ce que vous, en tant que famille, vous vous sentez assez soutenue par l'institution qu'est l'armée ?
3: Oui.
1: Quels peuvent être les soutiens que justement peut avoir cette institution ? Comment peuvent-ils se matérialiser ?
3: Par les assistantes sociales.
2: Alors j'allais dire qu'on a la chance, voilà, dans une unité. J'allais dire que c'est très militaire, c'est très cadré, c'est très... tout est prévu. Voilà, c'est carré. C'est-à-dire que quand on arrive, il va y avoir une soirée des arrivants. Quand on part, il va y avoir la soirée des partants. Il va y avoir des cafés le matin. Il peut y avoir des restos le soir, des soirées le soir. En fait, j'allais dire en tout genre. En fait, il y a plusieurs temps forts dans l'année auxquels on peut participer et qui va nous permettre de créer du lien. Donc ça, c'est ce soutien, je trouve, alors dans les entreprises, est-ce que ça existe ou pas ? Bon, moi, je travaille dans la fonction publique. Oui, on a, grâce à l'amicale d'un établissement scolaire, par exemple, on va avoir des temps forts aussi, comme ça, qui vont nous permettre de se sentir entourés et soutenus, et voilà. Donc on va avoir d'abord tout un accueil, j'allais dire un peu festif, un peu de soutien, tout au long d'une année, et qui va permettre à chacun de faire des rencontres et de tisser du lien. Ensuite, on va avoir... un réseau d'assistance sociale, en fait, voilà, pour un soutien matériel, pour les écoles, pour trouver des places en crèche, pour tout simplement avoir un soutien au niveau administratif. On va avoir aussi du soutien dans la recherche d'emploi aussi. Ça, c'est très important.
1: Malgré les contraintes qui sont nombreuses qu'on a pu évoquer auparavant, quels sont quand même les aspects positifs de cette vie en tant que femme de militaire ?
3: La liberté. C'est vrai que nous avons une certaine liberté quand les hommes sont absents, même quand... Enfin, nous avons une certaine liberté. Si nous avons envie de sortir, nous sortons entre amis. Nous faisons des soirées. Nous faisons des petits déjeuners.
2: Alors oui, effectivement, il y a cette liberté, cette forme d'indépendance qui, quand on a appris à vivre avec, est assez précieuse. Alors moi, je me souviens, donc après 7 années passées en régiment, quand mon mari était lieutenant-capitaine, on s'est retrouvés donc à Paris, mon mari préparait un concours, et nous nous voyions à ce moment-là tous les jours, enfin tous les soirs, et le premier mois, en fait, on a commencé justement à chipoter, et le fait de se voir tous les jours, finalement, c'était un mode de vie auquel on n'était pas habitué. Donc c'est étonnant, mais en fait, on apprend à vivre avec quelque chose de très particulier, donc ces absences, et puis cette liberté que nous, en tant que femmes, on a avec des soirées qui sont libres, avec un emploi du temps que nous seules maîtrisons, donc c'est... quand même cet esprit de chef d'entreprise assez grisant. Voilà. Autre chose, en fait, dans cet aspect positif, j'allais dire, c'est l'unité de cœur et l'amitié qui peut se développer avec toutes celles qui partagent la même expérience que nous et la même vie. C'est-à-dire que une femme de Milly, elle sera comprise par une autre femme de Milly. Il n'y aura pas besoin d'une explication de texte, il n'y aura pas besoin de trois quarts d'heure de débrief pour expliquer ce qu'on vit, parce que naturellement, on va se comprendre. Et ça, c'est quelque chose d'invisible. C'est un lien qui est unique et qui est assez fort d'ailleurs. On parlait de l'accueil tout à l'heure, mais spontanément, en fait, la femme de Milly va se sentir d'accueillir l'autre et de soutenir l'autre parce qu'elle partage la même chose. Voilà. Donc en fait, on a ce lien de cœur, de la même manière que nos maris ont cette fraternité d'armes. Ce sont des camarades d'armes. Mais nous, en fait, on est des combattantes ensemble. En fait, on a ce lien quand même assez fort, et ça, c'est assez positif. Oui.
1: Donc en fait, un des plus gros points positifs, c'est que finalement, les femmes de militaires sont comme une deuxième famille entre elles.
2: Absolument, oui.
3: Ouais. Ouais.
2: Et puis, il faut avoir conscience qu'on peut compter sur cette famille. Nous, on a eu une expérience douloureuse en 2011, quand l'entièreté du régiment est parti en Afghanistan, dans la vallée de Kapisa, au sein d'un bataillon qui était beaucoup plus large, puisque c'était toute la brigade parachutiste qui était concernée. Cette fraternité de cœur, hein, en fait, elle était extrêmement importante. Vous voyez, si on n'avait pas eu ces familles, ces sœurs en fait de cœur autour de nous, on pouvait pas tenir. J'allais dire que ce soit au quotidien, en cas de pépin, parce qu'en fait il y a quand même eu beaucoup de casses, en fait beaucoup de blessés, il y a eu des décès, et il y avait ce lien en fait entre femmes qui était extrêmement puissant, et heureusement qu'il existait en fait. Ouais.
0: Auriez-vous un mot de fin pour cette interview ?
2: Oui, donc j'allais dire à toutes ces femmes de militaires, vous êtes fiers de vos hommes, alors soyez fiers de vous aussi, parce que vous êtes fortes et courageuses. Donc bravo et merci.
0: Betty ?
3: Alors ce n'est pas toujours facile d'être épouse de militaire, mais ça vaut le coup. Allez-y, parce qu'on peut voir plein de belles choses.
0: Merci Marie-Alice et Betty pour toutes ces précisions, et nous venons à l'instant d'être rejoints par Maïlyn. Bonjour Maïlyn, je vous laisse vous présenter.
4: Oui, bonjour Céline, je m'appelle Maïlyn et je travaille dans le secteur de la technologie et dans le service de la finance à Toulouse.
0: Merci beaucoup Maïlyn. Alors Maïlyn, vous êtes donc l'épouse d'un militaire. Quelles ont été vos premières impressions face à ce nouveau mode de vie ?
4: Je pense que selon mon avis, c'est un peu, on peut dire, sportif chaque jour, le quotidien, la vie du quotidien, parce qu'il y a beaucoup, comment dire, des imprévus, et savoir gérer les horaires, l'agenda, surtout quand il y a des enfants.
0: Et justement, comment adaptez-vous votre organisation aux exigences professionnelles de votre conjoint ?
4: Je dois anticiper et je dois être très rigoureuse avec les horaires. Je ne peux pas arriver en retard ni à l'école ni à mon travail, donc je dois anticiper toute ma journée avec, par exemple, pendant le week-end. Je dois anticiper l'organisation de la semaine. Parce que je sais que toute la responsabilité tombe sur moi. Et s'il y a un problème, je dois être disponible et savoir comment m'organiser.
0: Et quels sont les éléments qui peuvent influencer le plus votre organisation quotidienne?
4: Par exemple, si c'est concernant ma fille, c'est un peu imprévisible. Soit l'école peut m'appeler parce qu'elle est malade, ou par exemple, s'il y a une grève, ou je sais pas, ou il y a un problème, soit par exemple de mon côté, j'ai un problème avec ma voiture, elle est en panne. Ce type de, comment dire, des problématiques et de la vie quotidienne.
0: Oui, un petit peu des imprévus.
4: Des imprévus, oui, soit avec ma fille ou avec moi, et j'ai pas quelqu'un. S'il n'y a pas mon mari, j'ai pas quelqu'un pour demander le support ou l'aide pour m'aider.
0: Les mutations, les absences ont-elles eu un impact sur votre carrière, le fait de devoir bouger fréquemment?
4: Oui, ça c'est un impact. Depuis le début que j'ai commencé à découvrir un peu le métier de mon mari, par exemple, moi j'ai dû où j'ai décidé de me déménager, même de pays, et apprendre la langue ici en France, parce que je savais que pour mon mari, c'est plus difficile parce qu'il est militaire. C'est plus difficile de quitter son métier que moi, peut-être que je suis civile. J'avais pensé que c'est plus facile pour moi et commencer à nouveau. Mais quand je vois un peu la... J'ai commencé une nouvelle vie ici en France. Oui, j'ai eu beaucoup de difficultés. En premier, pour apprendre la langue, pour m'adapter au pays. Et après, m'adapter à son rythme de travail. Pour moi, c'était un peu difficile de l'adaptation. Et sachant qu'il n'y avait pas mon mari pour m'accompagner pour les choses administratives et comment faire l'intégration ici dans le pays. Donc, j'ai fait toute la démarche, toute seule. Donc oui, avec son travail, c'était un peu difficile de pouvoir avoir cette disponibilité pour m'aider. Donc j'étais consciente de ça et j'ai réussi à avancer avec tous les obstacles ou tous les défis que j'ai trouvés dans le chemin pour pouvoir m'adapter à la vie ici en France.
0: Et quels sont les aspects aussi enrichissants de cette vie?
4: Avec la vie avec mon mari militaire ou...
0: Pour vous, cette nouvelle découverte, cette arrivée, mais également la vie avec votre conjoint.
4: Je sens que la résilience. La résilience, elle me donnait, comment dire, sortir de ma zone de confort. Et découvrir une nouvelle vie avec une société, avec des traditions, même la langue, complètement différent à ma culture. Donc, c'était l'adaptation, la résilience, et savoir que je suis capable de réussir mes objectifs malgré tout. Malgré tout, j'ai réussi à passer beaucoup d'obstacles et c'est grâce à ma résilience et je trouve aussi mon côté spirituel. Parce que quand tu n'as pas la famille à côté, tu n'as pas un mari disponible, il faut trouver une force qui n'est pas dans le monde terrenal pour pouvoir passer tous ces obstacles.

0: J'ai un moment pressant.
1: Est-ce que tu trouves est-ce que vous trouvez qu'il faudrait développer, je sais pas, certaines adaptations, qualités, pour s'adapter à ce nouveau mode de vie?
0: Oui, du côté du travail de mon mari.
1: De la vie au quotidien, à la maison, aussi du côté du travail de votre mari, oui.
0: Oui, je trouve qu'il y a beaucoup, il y a, comment dire, un axe d'amélioration pour pouvoir avoir un équilibre. Par exemple, j'ai vécu ma grossesse en solitude parce que mon mari il a été occupé, pas disponible avec son travail. Donc, je trouve qu'il y a un axe d'amélioration pour avoir un équilibre entre le travail, le métier militaire et la vie de famille. Parce qu'il y a des moments qui sont pas, que c'est difficile à répéter et que c'est important pour le militaire et sa famille de le vivre ensemble, comme tout le monde.
1: Et donc, vous avez donc, Maïline, une enfant.
0: Oui.
1: Comment justement les absences peuvent être vécues par votre enfant, mais également le quotidien d'avoir un papa militaire?
0: Oui, ça a été un peu difficile pour ma fille parce qu'elle n'a pas eu son papa très physiquement disponible depuis le début, depuis la grossesse, après de l'accouchement. Donc pour elle, c'était un peu la confusion de pas trouver cette figure paternelle dans sa vie. Donc j'ai vu l'impact dans son comportement. D'avoir ce besoin de trouver quelqu'un à qui appeler papa. Donc, par exemple, mon mari il a passé les premières années de sa vie en mission et ma fille, si on a été dans le supermarché, par exemple, ou la pharmacie, elle avait le réflexe de dire papa à quelqu'un qu'elle a trouvé, par exemple, dans le supermarché ou la pharmacie. Donc, c'était ça, que pour elle, c'était pas clair qui est son papa si elle n'a pas son papa tous les jours comme les autres enfants pour les voir, pour partager. Donc, pour elle, ça a été un peu difficile.
1: Est-ce que au régiment, donc là où travaille votre mari, il y a des événements pour les familles qui sont organisés?
0: À mon avis, il y a, par exemple, il y a les portes ouvertes, mais après, je suis pas, comment dire, au courant. Je suis pas courant et je suis pas, comment dire, comme je suis très à fond ou impliquée avec ma vie quotidienne, j'ai pas, comment dire, le temps pour m'intégrer aux activités du régiment.
1: D'accord.
0: Oui.
1: D'accord. Merci Maïline beaucoup pour ces précisions.
0: Oui.
1: Est-ce que vous aurez un message à faire passer, quelque chose à dire à une personne qui s'apprête à vivre une expérience comme ça, de vivre au quotidien avec un militaire?
0: Le seul conseil que je pourrais donner, je sens qu'il faut avoir beaucoup de conscience du métier et d'avoir un congé militaire. Il faut savoir que la responsabilité va tomber sur la personne qui est, en ce cas, la personne civile. Donc, il faut être conscient de ça faire attention aussi à la santé mentale de la personne parce qu'il y aura beaucoup de charges mentales. Beaucoup de charges mentales. Et si c'est possible d'avoir un réseau de support parce que ça c'est essentiel et savoir qu'il y a beaucoup d'incertitudes avec le métier, soit dans les missions, les entraînements, les déplacements. Il faut être déjà mentalisé que c'est un métier de risque. Donc, il faut savoir vivre avec la incertitude et les absences.
1: Donc, il faut une certaine capacité d'adaptation, que ce soit tant sur le plan mental, mais également sur le plan physique au quotidien.
0: Oui, il faut avoir un niveau d'adaptation pour pouvoir et acceptation pour et être conscient que la vie militaire, c'est comme ça. Et il faut adapter un peu notre vie en fonction de la vie militaire du conjoint.
1: Merci beaucoup, Maïline, d'avoir répondu à mes questions. Est-ce que vous voudriez faire passer un message comme ça, quelconque?
0: Mencionei que peut-être

0: Peut-être de la même façon que la personne qui est civile fait des efforts, je trouve que peut-être il y aura un peu de volonté ou un peu peut-être de support pour aider à améliorer la vie familiale entre le militaire et sa famille. Parce que je sais que pour les militaires, c'est dur qu'avec le devoir être, il faut faire beaucoup de sacrifices avec ce métier. Donc, peut-être ça, si c'est possible de améliorer un peu l'équilibre de la vie d'un militaire et sa famille.
1: Merci beaucoup, Maïline.
0: Avec plaisir.
2: Donc, merci Marie-Alice, Betty et Maïline d'avoir répondu à nos questions et d'avoir été avec nous pour cette interview. Un grand merci également à Louis qui s'occupe de la technique. Très chères auditrices, très chers auditeurs, vous pouvez nous retrouver sur Instagram et Facebook sur le compte Parole en Onde où je vous invite à vous y abonner. Vous pouvez nous contacter si vous souhaitez à l'adresse paroleanonde@gmail.com si vous souhaitez venir échanger sur un sujet particulier à l'antenne. Je vous dis à très bientôt dans un nouvel épisode. Prenez soin de vous.

0: Bonjour et bienvenue, 15h TU, 17h ici à Paris, le journal sur RFI.
1: Gilles Moreau.
0: L'équipe de France de football est à nouveau en demi-finale de la Coupe du Monde. Son prochain adversaire sera le vainqueur du match Belgique-Espagne. Nous serons à Bruxelles dès le début du journal. Une partie de l'Europe connaît à nouveau la canicule. Il fait très chaud en France et en Espagne. Les feux de forêt ont fait au moins 12 morts en Andalousie. Dans ce journal aussi, Taïwan qui se prépare au passage d'un typhon très puissant. Au Nicaragua, les avocats interdits d'exercer. Et en France, contre l'avis d'Olivier Faure, les militants socialistes ont voté pour une primaire fermée en octobre avec comme l'une des candidats, Ségolène Royal. À la Coupe du Monde de football, la France est dans le dernier carré. Ça devient une bonne habitude chez elle. En effet, cela fait 3 fois de suite. Tout n'a pas été parfait hier soir à Boston ou face au Maroc. Et les Bleus ont fait la différence en seconde mi-temps grâce à leurs attaquants vedettes Mbappé et Dembélé. La France connaîtra son adversaire en demi ce soir à l'issue du match Espagne-Belgique. Pierre Benazé, vous êtes en direct de Bruxelles. Après des années d'espoir déçu, l'équipe nationale a repris du poil de la bête à l'occasion de ce mondial. Et les attentes sont fortes, hein, même si l'équipe espagnole fait peur.
2: Oui, vous avez raison, les Belges se sont remis à croire en leur équipe grâce à ce mondial, malgré des matchs nuls un peu décevants face à l'Iran et à l'Égypte en début de tournoi. Maintenant, l'engouement est au rendez-vous, on l'a vu face aux États-Unis évidemment et surtout face au Sénégal, la rencontre responsable de l'enthousiasme qui règne ce vendredi. C'est vrai qu'après le parcours initialement mitigé pour les Diables Rouges, l'Espagne fait peur aux supporters qui voient un rouleau compresseur depuis le début de la Coupe du Monde. Les Diables Rouges n'ont pas brillé par leur défense, mais ils ont retrouver le sens de l'offensive. C'est d'ailleurs le grand enjeu de ce soir, voir la génération dorée, comme on l'appelle ici, parvenir enfin en demi-finale dans une Coupe du Monde. Pour les Belges, c'est désormais à la portée peut-être d'une équipe dont les vedettes ont été à la hauteur. Thibaut Courtois, Jérémy Doku, Romelu Lukaku, Charles de Ketelaar et bien sûr Kevin De Bruyne portent plus que jamais les espoirs de tout le royaume. Et puis ce match, qui s'annonce très dur sur le papier, selon les commentateurs sportifs, eh bien il a un petit goût de revenez-y. Les Belges se prennent à rêver de rééditer l'exploit du Mondial au Mexique. Il y a un autre quart de finale, il y a 40 ans. En 86, les Diables Rouges avaient réussi à éliminer la Roja au tir au but. Alors, pourquoi pas ce soir?
0: Ce soir, en effet, Espagne-Belgique à Los Angeles. Coup d'envoi à 19h TU. Match à suivre en direct et en intégralité sur nos antennes africaines.
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0: Je vous lisais dans les titres, une partie de l'Europe est à nouveau frappée par la canicule, avec pour conséquence des feux de forêt meurtriers. C'est dans le sud de l'Espagne que la situation est la plus critique. Le feu qui s'est déclaré hier soir en Andalousie a fait au moins 12 morts et une vingtaine de disparus. En France, le gouvernement est confronté à un nouvel épisode de parti pour durer jusqu'en milieu de semaine prochaine. Il a pris la décision sans précédent de déclencher un plan hors sec chaleurs extrêmes dans plusieurs départements. 9 départements de l'Ouest en vigilance rouge. Ce dispositif hors sec permet de mobiliser des moyens supplémentaires comme des places d'hébergement. Après avoir balayé des îles du Pacifique ainsi que les Philippines où il a fait 15 morts, le typhon Bavi devrait toucher Taïwan la nuit prochaine. Les services météo l'annoncent comme l'un des plus violents des dernières années. Sur place, à Taïwan, la population a pris des mesures de protection. Correspondance à Taipei de Romain Huertal.
4: École, bureau et administration fermés. C'est avec des rues inhabituellement calmes que Taipei s'est réveillée vendredi 10 juillet. Comme dans l'ensemble de la partie nord de Taïwan, les habitants de la capitale étaient invités à se préparer au passage du typhon Bavi, qui devrait lécher les côtes nord de l'île dans la nuit de vendredi à samedi, avant de se diriger vers la Chine. Des vents violents et jusqu'à 900 mm de pluie sont attendus, ainsi que des vagues de plus de 6 mètres, notamment dans les régions de Keelung et Ilan. La veille, les Taïwanais se sont rués dans les supermarchés pour acheter des provisions, provoquant de longues files d'attente et des rayonnages vides. Certains magasins ont également barricadé leurs devantures avec des sacs de sable. Bavi, qui a frappé l'île de Guam et les îles Mariannes du Nord lundi en tant que super typhon, a depuis perdu de la puissance, mais reste un typhon puissant, a averti l'agence de météo taïwanaise. Le rayon des vents violents s'étire sur plus de 300 km, en faisant une des tempêtes les plus larges à frapper l'île depuis 1995. Autre conséquence, des dizaines de vols internationaux et domestiques ont été annulés par les compagnies aériennes, une liste qui pourrait encore s'allonger d'ici à dimanche. Romain Huertal, Taipei, RFI.
0: En Iran, la fin des funérailles de l'ayatollah Khamenei. Après plusieurs jours de cérémonie, le guide suprême a été inhumé tôt ce matin à Mashhad, ville du nord-est qui abrite le lieu le plus saint de l'islam chiite. La télévision d'État iranienne a montré la cérémonie qui a eu lieu sans la présence apparente du fils et successeur du défunt Mojtaba, un homme qui aurait été gravement blessé par des bombardements et qui n'est pas réapparu depuis. La dernière étape de cette inhumation s'est déroulée dans un contexte de reprise des hostilités entre les États-Unis et l'Iran, avec pour conséquence un net ralentissement du trafic maritime dans le détroit d'Ormuz. Donald Trump déclare avoir accepté de continuer les discussions avec Téhéran, mais le cessez-le-feu est selon lui bel et bien terminé à présent. On apprend enfin qu'une délégation du Qatar, pays médiateur, est attendue sur place en Iran. Direction maintenant le Nicaragua où les avocats se voient interdits d'exercer. Le gouvernement a annulé sans aucune explication les permis de travail de quelques 2000 d'entre eux. Léonie Magro del Bagno, bonjour.
5: Bonjour.
0: Cette mesure est dénoncée, Léonie, comme un acte de répression politique.
5: Selon le quotidien La Prensa, la Cour suprême a discrètement retiré ces derniers jours les noms des avocats concernés de son registre. Résultat, impossible pour eux d'exercer leur profession. Ces juristes touchés par la mesure estiment qu'ils pourraient être plus de 2000 au total, au Nicaragua comme à l'étranger. C'est un message politique de contrôle et de répression, une mort civile, expliquée sous couvert d'anonymat une avocate en exil. Pour elle, le régime cherche à réprimer les citoyens qui défendent la démocratie. Le message envoyé aux Nicaraguayens est clair, ils ne peuvent pas choisir n'importe quel avocat, seulement ceux qui ont les faveurs du pouvoir. Le président Daniel Ortega, 80 ans, et son épouse Rosario Murillo, 74 ans, contrôlent fermement les opposants depuis les manifestations de 2018 qui avaient fait, pour rappel, environ 300 morts. Rayer des avocats du registre sans avertissement, sans procédure, c'est fermer le dernier canal de défense qui restait aux citoyens, a déclaré Reed Brody, membre d'un groupe d'experts de l'ONU. Pour l'heure, ni le gouvernement ni la Cour suprême n'ont réagi à ces accusations.
0: Merci Léonie Magro del Bagno en direct dans ce journal. En Russie, des attaques de drones ont visé plusieurs infrastructures pétrolières dans le sud du pays, déclenchant un incendie dans une raffinerie de la région de Krasnodar. Les autorités russes font état de la destruction de précisément 376 drones ukrainiens. Après plusieurs jours de violents combats, l'armée malienne a maintenant repris le contrôle de la ville d'Anéfis dans le nord du pays. Information confirmée par les rebelles et par une source militaire. Samedi dernier, Anéfis était tombé dans la vague d'attaques lancée par les djihadistes du Jnim alliés aux indépendantistes du FLA. En France, à la page politique, les préparatifs à gauche de la présidentielle. Le Parti socialiste a fait un premier pas après des mois de tergiversations et de désaccords internes exposés au grand public. Les militants ont tranché sur la stratégie qu'ils souhaitent voir mise en œuvre. Et ce n'est pas celle voulue par Olivier Faure, le premier secrétaire Victorien Villaume.
6: Principale conséquence, le fameux projet de primaire de la gauche, hors LFI, ouvert de François Ruffin à Raphaël Glucksmann, est désormais enterré. Les militants socialistes, par leur vote, affirment en effet qu'ils souhaitent en octobre une primaire fermée, réservée uniquement aux adhérents du PS et aux adhérents de forces politiques proches. Dans l'entourage d'Olivier Faure, on dénonce un dispositif taillé sur mesure pour Raphaël Glucksmann. Reste à savoir si ce dernier acceptera ou non d'y participer. En attendant, le premier secrétaire du PS, lui, est le perdant du vote. Il était ce vendredi matin sur France Info.
7: C'est la vie, mais je ne me satisfais évidemment pas de ce résultat. Pour autant, je le respecte parce que c'est le choix des militants.
6: Mais le premier secrétaire ne compte pas pour autant démissionner et n'exclut pas de participer à la primaire. Autre responsable politique déçu en cette fin de semaine, la leader des écologistes Marine Tondelier qui écrit dans un communiqué « Les adhérents du PS ont décidé d'enterrer la primaire. Message reçu 5 sur 5. »
0: Victorien Villaume du service politique. Et j'ajoute que Ségolène Royal, candidate malheureuse à la présidentielle de 2007 et ancienne ministre, Ségolène Royal crée la surprise en annonçant sa participation à cette primaire du Parti socialiste. Dans l'actualité économique, l'inflation en France, l'INSEE confirme que les prix à la consommation ont progressé en juin de 1,8% en tendance annuelle, en net ralentissement après les 2,4% du mois de mai. Principal facteur le mois dernier, c'est le fort ralentissement des prix de l'énergie, en particulier donc le pétrole. Allez, un mot de tennis avant de conclure. Le tennis à Wimbledon, Alexander Zverev est en finale après avoir dominé en 3-7 le Britannique Arthur sur Ferry. Ce sera la première finale de l'Allemand à Wimbledon. À suivre maintenant le choc entre Yannick Sinner et Novak Djokovic. Très bonne journée sur RFI. Tout de suite, BPM, l'émission d'Hortense Vol.
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9: Bonjour à tous, voici votre rendez-vous météo local dans votre radio locale Oxygène FM. En ce vendredi 3 juillet 2026, ce sera une nouvelle journée calme qui s'annonce avec quelques nuages dans un beau ciel bleu et un soleil bien généreux. Le vent d'ouest soufflera autour de 40 à 50 km/h, ce qui amplifiera une nouvelle fois l'indice 30. Côté thermomètre, ce sera de saison avec des valeurs autour de 28 à 30 degrés, 30 degrés à Hauterive-Saverdin, 29 à Pamiers, Mirepoix et Varilhes et 28 degrés à Foix. Pour la suite, c'est toujours un temps calme qui s'annonce avec un thermomètre une nouvelle fois en hausse avec des valeurs qui devraient redevenir caniculaires. 33 degrés en général ce samedi en pleine et jusqu'à 36 degrés dimanche. Pour suivre l'actu météo du moment et le suivi de nos cartes de surveillance, rendez-vous sur la page Facebook Météo 09 ou sur le site internet météo09.info. Je vous souhaite une belle journée et d'avance un bon week-end à l'écoute d'Oxygène FM. C'était Morgan Yeto de Météo 09.

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1: On va aller retrouver sur scène ce soir depuis le Festival des Voix Sonneuses à Saverdun. On est en direct, toujours sur notre radio, Radio Fil de l'Eau, Radio Balade et Oxygène FM. On est très heureux de vous retrouver sur ce plateau jusqu'à 17h en direct. Et on est avec Fred. Fred, c'est le chanteur des Goulamaska.
2: C'est ça, Adissias Bravagène.
1: Adissias. Merci d'être avec nous sur ce plateau, Fred. Voilà, des Goulamas. Voilà, moi je connaissais très très bien, puisqu'on s'est déjà croisé sur plusieurs dates, que ce soit ici en Ariège, du côté de Gruissant. Enfin voilà, vous tournez pas mal et moi je suis du côté de Lonzac, donc on n'est pas très loin aussi géographiquement. Tout à fait, mais vous connaissiez. Donc nous, Radio Fil de l'Eau, c'est dans le Gers. Est-ce que dans le Gers?
3: Non. Malheureusement, non. Enfin, vous avez déjà joué, mais en tout cas pas moi.
2: On a joué.
1: Pentecôte Avic.
2: On est allé à
3: Escoto et Minjo. Actuellement, c'est le festival, justement.
2: Voilà, on a fait une émission de radio à cette occasion-là.
3: Voilà. Mais ça date alors.
2: Oh, moi j'étais jeune.
3: Ah ouais, ça date.
1: Toujours.
3: Vous devez revenir. Alors, tenez, on va commencer par là, en fait, justement. Et il y a d'autres personnes qui nous rejoignent. De Goulamaska.
1: De toute façon,
3: super.
1: On a 16 micros, c'est parfait.
4: La surprise est là.
3: Donc, vous vous installez. Moi, j'aimerais bien commencer. Justement, il était question tout à l'heure avec Maxime sur le nom. J'imagine qu'on vous a posé beaucoup de fois cette question, mais on aimerait bien, en fait, découvrir encore une fois qu'est-ce que ça veut dire, Goulamaska.
2: D'accord, je te répondrai si tu me dis d'où vient ce joli accent que tu as.
3: Il vient de loin, il vient de la Macédoine. Macédoine du Nord.
2: Enchanté. Et donc, Goulamas, c'est plus un nom qui a du côté de Béziers, Narbonne, Montpellier, en occitan, c'est en languedocien, et ça veut dire un peu vaurien mal appris. C'est-à-dire que quand tu manges, quand tu t'en es mis plus sur toi que dans l'assiette, tu as mangé comme un goulamas.
1: Ah, voilà.
2: Et ainsi de suite avec la mécanique, la maçonnerie, voilà. C'est ça. Et pour nous, c'est un nom que tu entends pratiquement tous les jours dans les villages. Te faire traiter de goulamas, quoi.
3: Ah oui, d'accord. Et ça représente du coup bien votre groupe.
2: Ça représentait au début, parce que oui, vraiment, on jouait de la musique comme des goulamas. Mais là, maintenant, les jeunes sont vachement plus doués que nous. Nous, on était meilleurs à l'apéro qu'au solfège.
4: Oh, bon, on est pas mal aussi. Hein.
2: Vous êtes pas mal aussi, je vous l'accorde.
3: Et bien, bonjour à vous aussi.
5: Salut.
3: Alors, on a qui donc? C'était Fred qui a parlé et vous êtes?
5: Moi, c'est Néné, je suis à la basse dans Goulamaska.
4: Et moi, c'est Rémi, je suis à la guitare.
3: Ok, cool. On vous a entendu faire les balances justement à l'instant là. On voit que ça s'envoie. Vous êtes le dernier concert aujourd'hui, en fait, à minuit. Donc, et vous envoyez quand même un style assez péchou, comme ça, de punk, de trad, de ska. Est-ce que vous pouvez nous parler un peu, en fait, justement, de vos influences, de ces styles-là que vous portez 25 ans maintenant?
5: Ben, les influences, en fait, elles ont changé pas mal avec les équipes aussi. Même si la base, ça reste la musique festive, la base de ska et de punk. Je sais que Rémi et moi, on est quand même pas mal influencés par le métal aussi. Du coup, on se poudre un peu par moments certains riffs dans les morceaux. Florette, elle vient vraiment du trad, la fille qui est au flabiole, à la graille et au sac de Gémec. Donc elle ramène sa vraie influence traditionnelle. Polo, c'est la caution ska, clairement. Donc avec tout ça, on fait un mélange et ça donne Goulamaska d'aujourd'hui, quoi.
3: Excellent, donc pas mal aussi de trad et pas mal de langues aussi. On a entendu tout à l'heure l'heure de balance, il y a plusieurs langues. Est-ce que vous pouvez nous dévoiler les langues que vous utilisez?
2: Alors, à la base, quand on s'appelait Goulamas, c'est que vraiment on avait envie de défendre la culture occitane, la langue d'ancienne, puisque nous on est au milieu des vignes et dans la garrigue. Donc moi, j'arrive à mes 63 ans, donc moi c'est une langue que j'ai entendu parler dans le village naturellement. Maintenant, c'est plus naturel. C'est vraiment, on doit être une poignée dans le village. Voilà. Donc, on chante en occitan, en catalan, parce que Florette, c'est une vraie catalane de Prat de Moyo, là-haut. Moi, je suis un vrai catalan aussi, hein, puisque toute ma famille vient de Catalogne Sud. On fait la retirada pendant la guerre civile. Ma mère est née en 30, elle a 96 ans, elle vit toujours. tu vois, donc elle a vécu la guerre franquiste. Mm-hmm. Donc moi, ma première langue que j'ai entendue, c'était le catalan. Donc voilà. Après, en français, parce que bon, ben, par la force des choses, il a fallu qu'on parle français. Et après, ben, toutes les langues qu'on connaît, on a des morceaux en castellan. Parce que quand même, nous, du côté de Béziers-Narbonne, il y avait les vendanges. Et à l'époque, il y avait énormément d'Andalous, d'Espagnols qui venaient faire les vendanges. Donc, c'est pas forcément à l'école qu'on a appris l'espagnol, mais pendant les vendanges. Voilà. Donc, toutes les langues que je connais. Je dis deux ou trois mots en anglais, non?
4: Oui, oui, oui, c'est vrai.
5: Crazy baby.
4: Crazy baby.
5: Ça, tu maîtrises.
4: Black Cadillac.
2: C'est pour dire que je suis vraiment pas du tout raciste dans les langues. Toutes les langues sont belles. Mais la nôtre, ben, c'est l'occitan.
3: Et puis ces langues vernaculaires, elles ont une histoire, une histoire souvent traversée par la résistance. C'est une thématique qui traverse aussi votre album Résistencia.
2: Oui, mais Goulamaska était monté pour ça, parce qu'on était une bande de jeunes révolutionnaires, hein, qu'on voulait faire avancer les choses. Puis on était tout le temps dans les festoches, dans les concerts, et en fait on n'avait jamais fait de musique. Hein. Et donc on s'est pris par la main, on a dit ben, tout ce qu'on se raconte dans les soirées, on va le mettre en musique, et on va monter sur scène, et puis on va le dire. Et puis si ça permet à certaines personnes de réfléchir sur notre point de vue, eh bien, on avance comme ça. Voilà.
3: Et aujourd'hui, est-ce qu'il y a un titre, un morceau dont vous êtes particulièrement fier, que vous pourriez nous parler un petit peu, nous présenter?
2: C'est dur, ça.
4: Ouais, c'est une très bonne question, parce que tous les morceaux se valent, j'ai envie de dire. Et ouais, mais après, je dirais... surtout sur notre dernier album Sempre Aquí, forcément, où il y a Pugnat de Favos, où c'est des paroles justement où il y a Fred qui chante, et il y a Florette aussi qui fait son rap catalan. Non, Pugnat de Favos, c'est une poignée de fèves.
2: Ça parle de la retirade, ça parle de la retraite. Hein. Voilà. Ah. Et de la vie en général des ouvriers qu'on souvent paye avec une poignée de fèves, deux ou trois patates. C'est imagé, mais ça veut dire ça. Parce que moi, mon père était artisan maçon, donc moi depuis tout petit, j'étais sur le chantier. Donc quand je vois qu'on veut faire travailler des personnes qui sont sur les toits, sur les façades, en plein été, jusqu'à je ne sais pas combien, 65, 66, 67 ans, moi ça me révolte. Je pense que les gens qui font des lois, ils devraient partir un mois, une semaine même, tu vois, avec eux sur les chantiers, et ils comprendraient la difficulté de ce que c'est le travail en dehors. Et qui est respectable, hein, de l'administration, tout ça qui est respectable aussi. Mais c'est vachement dur dehors. Quoi.
3: Est-ce que vous voyez ici la musique, enfin l'art en général, mais ici la musique en l'occurrence, justement pour une manière de peut-être pas perdre la tête dans ce système qui est compliqué? C'est une manière pour vous, comme un exutoire?
2: Oui, ouais, bien sûr. Hein. De toute façon, quand tu mets la colère sur le papier, déjà, tu la fais ressortir. Donc, c'est pas mal, quoi. Mais après, c'est dangereux, parce qu'il y a des groupes qui au départ, font ça. Et puis en fait, ils tombent dans le panneau, tu vois. C'est la starification. Tu vois, je sais pas combien il va y avoir de monde ce soir, mais il y a des gens qui peuvent être un peu faibles. Et puis, ça y est, croire que tout est arrivé, quoi. Tu vois, et pas venir, quand vous les invitez, à faire une interview. Ou un truc comme ça, tu vois. Voilà.
3: Alors,
2: je dirais pas de l'eau.
3: Donc vous produisez sur la scène des Boissonneuses ce soir à 23h59, pas une minute de plus.
2: Ouais, ça c'est de ma faute. Hein. Merci Claudie. C'est parce que comme j'ai quand même 63 ans, on essaye que je joue pas trop tard.
3: D'accord. Voilà. Pas à minuit.
2: Non, voilà, c'est pour ça que c'est à 59.
5: Jamais après minuit.

0: Par contre, jouer avec les gens tout devant, sentir la sueur s'échanger, ouais, c'est un autre plaisir, quoi. Les deux sont bien et je suis très heureux de faire les deux dans ma vie de musicien.
1: C'est vrai que c'est de très bonnes écoles quand même, les deux, voilà. Enfin, petite scène et tout, enfin voilà, on sait ce qu'on gagne juste après.
2: C'est, tu vois, pour moi, mercredi, je jouais un concert tout seul avec un nouveau truc que j'ai fait, Fucking Freddy, et il n'y avait personne. Il y avait des gens, tu vois, ils étaient assis, loués comme ça. Et puis t'es habitué à toi, est-ce que tout le monde soit devant, en train de pogoter et tout. Et là, t'es tout seul et personne ne bouge. Et là, tu te dis, waouh. Eh bien, ça me fait vachement de bien que les gens bougent pas et qu'il faut que t'ailles les chercher. Quand c'est trop facile, par définition, c'est trop facile.
3: C'est la routine, en fait.
1: On reste pas sur ses acquis.
3: Toujours rompre la routine.
2: Il faut pas. Et c'est jamais bon, la routine. Voilà. On s'ennuie, on tourne en rond et on fait jamais rien de bon. Donc ce soir, on va se régaler, comme j'ai pu me régaler en solo, mais j'aurai moins de stress.
3: Ce soir, ça sera le nouvel album, des coups. Est-ce que vous allez jouer d'autres morceaux, d'autres...
0: Ah, oui. On joue toujours... là, on joue une heure et demie. Donc, ouais, il y a plein de morceaux, de plusieurs... époque du groupe.
3: Okay. Et avant de terminer, est-ce que vous avez un moment de grâce qui s'est passé avec un public à nous raconter, une petite anecdote sur scène de partage intense?
0: Ouais, mais je sais pas si on peut le dire à la radio. Hein.
2: Ah. Ça se voit pas.
4: C'était sans vêtements.
0: Oui, c'était sans vêtements. Ouais. Ah, ouais. Non, c'est une nana en transe qui s'est mise sur les subs et qui a arraché son haut de plaisir musical. C'était magnifique.
4: Yes.
2: Bon, après, il y a eu des trucs vachement plus. Tu vois, comme en 2003 sur le Lazac, pour le concert D'autres mondes sont possibles, Un autre monde est possible. C'est que là, tu joues, eh bien, t'as tous les militants, t'as toute la raya qui sont là, t'as 50 000 personnes devant toi. Et c'est magique. Mais les petits moments aussi, dans les petits villages, aussi que les gens te font venir parce qu'ils ont envie que tu viennes, tu vois, ils cassent la tirelire pour que tu viennes, c'est aussi magique. Quoi.
3: Parce que vous étiez sur le rassemblement du Larzac en 2003.
2: Ah oui.
3: Et c'est de cet événement qu'est né votre groupe ?
2: Ah non, il est né bien avant.
3: Il était en 99, c'est ça ?
2: 99, c'est Goulamaska. En 94, j'ai monté Goulamas, sans le cas. Après, on s'est embrouillé, des histoires de dope, tout ça, de trucs de jeunes, quoi. Et donc, ça s'est arrêté, et après, on a remonté avec une autre équipe à Goulamaska. Voilà, en 99.
3: Ok, vous êtes en tournée actuellement, donc après cette date, vous continuez, en fait, ça s'arrête pas là.
2: Ah ouais, tout l'été.
3: Vous allez où ? Est-ce que vous pouvez dévoiler un peu la programmation pour les gens qui vous suivent ?
2: Alors le mieux pour eux, c'est quand même d'aller sur le site ou sur le Facebook, tout ça. Mais sinon, samedi prochain, le 10, on est dans l'Aveyron. Le 12, on est à Vichy. Le 14, on est à Navarin, ça veut les Diables de la Garrigue. Et ainsi de suite, parce qu'il n'y a pas que Goulamaska, il y a les Diables de la Garrigue, okay. Il y a la Fanfare, il y a Arpian, il y a Fucking Freddy, il y a Santa Pachola, vous. Okay. Et c'est la même équipe. Voilà.
1: Avec des gens qui se greffent aussi à l'extérieur et tout. Mais voilà.
3: Cool. Magnifique. Bah, merci. Bah, merci les Goulamaska.
4: Merci à vous.
1: Merci à vous.
4: Est-ce que vous avez un mot peut-être à rajouter pour donner envie, peut-être aux gens, même s'il n'y a plus de place, mais pour leur donner envie de rester jusqu'à 23h59.
2: C'est vrai qu'il n'y a plus de place. Hein.
4: Ouais.
2: Mais bon, fallait vous démerder plus tôt. Hein. Qu'est-ce que vous voulez, hein.
4: Voilà. Ou être les premiers à appeler la radio, par exemple, pour gagner vos derniers passes de jour. Voilà, mais on va vous retrouver avec grand plaisir sur scène tout à l'heure.
2: Écoute, c'est bien cool et continuer à faire des plateaux comme ça.
4: Exactement. Et on va continuer à défendre la scène locale également et puis la scène musicale tout court, la culture. Pognat de Favas, je l'ai trouvé. Il est là et il sera sur trois radios en même temps tout de suite. Voilà, donc merci beaucoup les Goulamaska et on
1: merci
4: va se retrouver donc sur scène à 23h59.
1: Yes.
4: À très bientôt.
1: Ciao.
4: Ciao.
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3: Bonjour à toutes et à tous. Je suis ravi de vous retrouver pour cette série d'émissions qui poursuit notre série entamée maintenant depuis plusieurs mois sur, comme le générique l'indique très bien, l'accompagnement, le soutien que nous souhaitons apporter aux aidants des personnes atteintes de la maladie d'Alzheimer et que l'on nomme aussi proches aidants parce qu'il s'agit souvent de personnes qui vivent dans le même domicile qui sont souvent un conjoint ou quelquefois des enfants ou des voisins qui accompagnent une personne qui souffre de cette maladie si difficile. Donc aujourd'hui nous poursuivons notre parcours parmi les différents ateliers que nous proposons au niveau de l'Ariège avec Olivier Lelouch qui est un formateur certifié même si c'est le terme sur le programme SBSR. Alors, je ne vais pas dévoiler ce que veut dire ce sigle, mais il va le faire très bien tout à l'heure. Donc, je vais laisser Olivier se présenter sur des activités qui s'intitulent « Méditation de pleine conscience ». Alors, Olivier, peux-tu nous en dire un petit peu plus sur déjà ce que ça signifie, l'origine de ce mot un peu bizarre d'origine anglaise ?
4: Bonjour Jean-Michel et merci beaucoup de m'accueillir pour cet entretien.
5: Autour d'une pratique qui me tient beaucoup à cœur, qui est la pratique de méditation de pleine conscience. Tu as cité le programme MBSR. MBSR en anglais, ça veut dire Mindfulness Based Stress Reduction, que l'on traduit en français par réduction du stress par la pleine conscience. C'est un protocole d'apprentissage de la méditation de pleine conscience qui a été créé aux États-Unis à la fin des années 70 dans un environnement hospitalo-universitaire par quelqu'un qui s'appelle Jon Kabat-Zinn et dont l'intention était d'apporter de l'aide et du soutien à des personnes avec qui la médecine conventionnelle ne savait plus très bien quoi faire, des personnes qui souffraient de douleurs chroniques, les personnes qui souffraient de certaines pathologies et également pour les soignants. À la fin des années 70, c'est dans la population des soignants qu'on a vu apparaître le terme de burn-out qui n'existait pas jusqu'à présent. Il est très important de dire, et c'est la raison, ce sont les raisons peut-être pour lesquelles cette pratique de la méditation elle a pu arriver et je dirais apporter du soutien dans des environnements de la société en Occident là où elle n'était pas arrivée avant. On parle d'une approche de la méditation qui est tout à fait laïque, qui s'inspire de pratiques millénaires qui viennent d'Asie, mais c'est une pratique laïque. C'est une pratique qui a été adaptée à l'esprit occidental et au mode de vie occidental, c'est-à-dire que toute personne ici, quel que soit son rythme, son organisation de vie, son quotidien, peut avoir du soutien pour notamment développer plus de sérénité. Et quelque chose qui est extrêmement important aussi, c'est que cette approche de méditation a été validée par de très nombreuses études scientifiques pour ses bienfaits d'une part sur la santé mentale, sur l'équilibre mental et sur la santé corporelle. Entre autres, on parle de bienfaits pour la dépression, on parle de bienfaits avec un ralentissement du vieillissement cellulaire et tout un certain nombre d'études qui ont été faites sur ce sujet.
3: Oui, merci beaucoup. Alors peut-être pour que nos auditeurs plutôt comprennent bien, je dois raconter rapidement comment France Alzheimer a connu cette démarche. Et en fait, c'est un de nos adhérents qh, qui... Euh, était aussi, malheureusement pour lui, dans une autre association qui s'appelle l'UNAFAM, parce qu'il avait d'un côté son épouse qui souffrait de la maladie d'Alzheimer, donc il était avec une autre association, mais aussi un de ses enfants qui souffrait d'une maladie psychique. Et cette aventure a commencé d'abord dans l'association UNAFAM, et il en a vu de tellement bons bienfaits pour lui, dont tu viens de parler, Olivier, qu'il a souhaité aussi, il nous en a parlé, pour que ça puisse bénéficier aux personnes, aux accompagnants, aux aidants, aux proches aidants de, des personnes atteintes de la maladie d'Alzheimer. Et c'est vraiment pour nous, ça a été une révélation, et c'est comme ça que j'ai fait connaissance d'Olivier, et que nous avons commencé à proposer depuis maintenant 2 ans, ces ateliers aux personnes aidantes, et on continue, voilà. Alors, Olivier se partage actuellement en 2 jours différents, une matinée le mardi avec des personnes de l'association UNAFAM, le mercredi avec France Alzheimer, et puis de façon très originale, lorsque des personnes qui peuvent pas de l'UNAFAM qui ne peuvent pas venir le mardi, eh bien elles viennent le mercredi, et des personnes de France Alzheimer qui ne peuvent pas venir le mercredi, eh bien elles viennent le mardi, et cette souplesse, cette fluidité de relation entre nos deux associations bénéficie surtout, voilà, aux aidants, et pour nous c'est le point le plus important.
5: Alors, Jean-Michel, puisque tu parles de l'UNAFAM, j'ai vraiment envie d'en profiter pour saluer le travail qui est fait par ces associations, que ce soit France Alzheimer Ariège, que ce soit l'UNAFAM en Ariège. Ce sont des associations qui sont portées par des volontaires, des associations dont l'intention est portée du soutien et de l'aide aux proches aidants, comme ça a déjà été dit. Et ce sont les personnes qui portent ces associations, ce sont des personnes qui sont extrêmement généreuses de leur temps, généreuses de leur humanité, qui pour la plupart ont elles-mêmes été ou sont dans l'expérience d'être des aidants, de soutenir quelqu'un ou d'avoir soutenu quelqu'un à la maison qui était malade, et qui, ayant une compréhension profonde par leur expérience de l'épreuve que ça peut représenter, de la douleur que ça peut représenter de voir un proche, que ce soit un conjoint, une conjointe, que ce soit un parent, que ce soit un enfant, être sujet à la maladie, on fait le choix d'aider d'autres personnes qui se retrouvaient dans des situations dans lesquelles qu'elles avaient connues. Et il y a vraiment un partage d'humanité. Alors effectivement, ces ateliers de méditation de pleine conscience, il est important de dire qu'elles sont possibles parce qu'elles reçoivent une subvention de CARSAT Midi-Pyrénées, qui rend ces ateliers possibles. Et il y a 3 ans, il y a eu la réponse à un appel à projet, et c'est Anne-Marie Gladieux qui représente l'UNAFAM en Ariège, qui a été intéressée, qui a fait confiance, et qui l'a proposé pour les adhérents de son association. Et puis l'année suivante, on a continué avec l'UNAFAM et avec France Alzheimer, comme tu l'as dit, avec un atelier le mardi matin et un atelier le mercredi matin. Ça se fait à Foix, enfin à la périphérie de Foix, juste à la sortie de Foix, à Brousse-en-Joie, sur la route de Saint-Girons.
3: Oui, et effectivement, ces ateliers se déroulent sur un rythme hebdomadaire. C'est pas le cas de tous les ateliers qu'on propose. Et effectivement, cette démarche particulière de méditation de pleine conscience, qui favorise la gestion du stress, l'autorégulation émotionnelle, et on pourrait même dire une forme de résilience pour les personnes accompagnantes, on tient à ce type d'activité parce que on sait que au quotidien, être avec une personne qui souffre d'une maladie aussi déconcertante que la maladie d'Alzheimer d'un côté, mais aussi toutes les maladies psychiques, c'est effectivement extrêmement éprouvant. Et souvent, les personnes s'enferment un peu dans une relation duelle, quelquefois, avec la personne malade, et s'isolent. Et on a aussi une volonté d'ouverture, faire sortir les aidants de la relation duelle pour qu'ils viennent avec rencontrer d'autres personnes. Il y a aussi des échanges interpersonnels qui se déroulent et surtout à pouvoir bénéficier d'une pratique régulière. C'est pour ça qu'on tient à ce rythme hebdomadaire, d'une pratique régulière dont elle tire des bénéfices pendant la séance, mais dont elle tire aussi des bénéfices après. Et là-dessus, Olivier, souvent tu donnes des conseils sur comment ce qui est pratiqué pendant l'heure et demie ou un peu plus d'une heure et demie de séance hebdomadaire peut être aussi, bien sûr, utilisé à la maison dans des moments que l'aidant doit s'offrir s'il veut, je vais le dire, tenir le coup sur la durée.
5: Alors effectivement, comme tu l'as très très bien dit, lorsqu'on se retrouve dans la situation de proche aidant, il peut y avoir, je dirais, une dynamique d'isolement et une dynamique d'enfermement pour rester auprès du proche aidant. Les personnes qui s'occupent de quelqu'un qu'elles aiment, qu'elles ont aimé, et qu'elles voient être en difficulté, et qu'elles continuent d'aimer, et qu'elles n'ont pas de prise sur la maladie, elles savent souvent très bien s'occuper de l'autre. Elles sont prêtes à donner tout d'elles-mêmes pour soutenir leur conjoint qui est malade, souvent au détriment de leur propre santé. Il y a chez les aidants un phénomène de fatigue, un phénomène d'épuisement, un phénomène d'épuisement émotionnel. C'est extrêmement difficile. La situation de soignants professionnels, notamment dans les institutions comme les hôpitaux, est déjà extrêmement difficile d'être confronté au jour le jour avec la maladie. Mais les professionnels ont fait le choix de cette profession et elles l'exercent de façon professionnelle, donc elles ont aussi la possibilité de se retirer chez elles. Les personnes qui sont proches aidants, il y a la connexion affective et émotionnelle avec la personne dont elles prennent le soin et c'est 24 heures sur 24. Les personnes qui arrivent dans cet atelier, elles ont déjà fait un énorme pas pour sortir de leur isolement, pour prendre conscience qu'elles avaient besoin de prendre soin d'elles-mêmes, et c'est souvent la grande difficulté chez les soignants comme chez les aidants, qui savent très bien prendre soin de l'autre, qui le font avec tout leur cœur, avec toute leur générosité, mais pour qui c'est beaucoup plus difficile de prendre soin d'elles. Les personnes qui arrivent dans cet atelier, c'est souvent des personnes qui ont déjà pris cette décision, qui se sont rendues compte qu'elles ne pouvaient pas prendre soin de l'autre si elles n'allaient pas se nourrir, si elles n'allaient pas reprendre de l'énergie, si elles n'allaient pas se ressourcer, si elles ne prenaient pas un peu de recul et si elles ne prenaient pas un tout petit peu soin d'elles-mêmes. Parfois, il y a de la culpabilité chez ces personnes de dire « mais j'ai pas le droit de sortir pendant 3 heures pour aller prendre soin de moi ». Et si, c'est un pas qui est extrêmement nécessaire parce qu'il est impossible de prendre soin d'un autre et il peut y avoir, quand il y a un épuisement, il peut y avoir de la frustration, de la colère vis-à-vis de la personne que l'on aide. Et donc prendre soin de soi, prendre un temps pour soi, c'est aussi la garantie de pouvoir prendre mieux soin de l'autre. Et effectivement, comme tu le dis Jean-Michel, ces ateliers, ce sont des temps de repos, ce sont des temps de répit, ce sont des temps de lâcher prise par rapport à une situation difficile, ce sont des moments de ressourcement, ce sont des moments de relâchement, de détente et de prendre de la distance par rapport à un quotidien.
3: Oui, tout à fait. Moi, ce que je peux dire, parce que je pratique cette activité aussi avec toi, à la fois en tant que bénévole et puis en tant que ancien accompagnant et pour pouvoir après mieux en parler aux autres, et c'est rien de meilleur que d'être soi-même acteur de ce type de pratique. Moi, ce que j'ai pu constater, j'y arriver, c'est effectivement que en apprenant à se relier à son corps, à ses émotions, ça aide à développer des ressources intérieures qui vont permettre de faire face aux ruptures multiples provoquées par les effets de la maladie de la personne atteinte de la maladie d'Alzheimer. Et c'est ces moments-là qui permettent effectivement de se ressourcer, comme tu l'as dit. Et bon, je l'ai dit plusieurs fois, je vais le répéter dans cette émission-là, mais on sait, malheureusement, on a des statistiques, qu'un nombre important d'aidants décède avant la personne aidée, et c'est un de nos points aussi qui aide à la prise de décision des aidants vers les ateliers qu'on propose, en disant, mais prenez soin de vous si vous voulez continuer à prendre soin de la personne que vous accompagnez. C'est essentiel. Reprenez votre intérieur, vos sensations, vos émotions, reprenez-les en main, parce que cette réduction du stress, cette résilience émotionnelle, elle va vous permettre de mieux faire votre travail, puisque c'est presque un vrai travail. Tu dis, il y a des professionnels qui le font, mais là, de façon bénévole, les gens le font parce qu'ils ne peuvent pas faire autrement. Et voilà, on est aussi parallèlement, et je vais m'arrêter là pour ma prise de parole, on est sur une volonté aussi à France Alzheimer de faire mieux reconnaître la fonction des dents, parce que, comme le disait le docteur Bory à la toute première émission, parce qu'il est intervenu, hein, le gériatre du CRIVA, avec lequel on a des relations de proximité, mais aussi de réflexion sur le métier des aidants. Voilà, ce qu'il dit, c'est que ce travail qui est mené par l'association France Alzheimer, normalement, ça devrait être au service de soins de le faire, de s'occuper des aidants, de les accompagner, etc. Et il dit, heureusement qu'une association comme la vôtre et comme l'UNAFAM, dont on parlait tout à l'heure, sont là pour accompagner les familles, accompagner les aidants dans leur quotidien.
5: Alors, on dira peut-être quelques mots à un moment de qu'est-ce qu'on fait pendant ces ateliers de méditation.
3: Oui, tout à fait, bien entendu.
5: Qu'est-ce qui s'y passe ? Mais j'ai envie de dire, avant peut-être de parler des différentes propositions autour de la méditation de pleine conscience, dire que je dirais un ingrédient extrêmement important dans ces ateliers, au-delà des pratiques, au-delà des exercices, au-delà des méditations validées par des études scientifiques, ce qui est extrêmement précieux pour les personnes, ça a déjà été dit, c'est de sortir de l'isolement, c'est de créer un lien, je dirais, social et profond avec les personnes qui sont là, avec des personnes qui connaissent le même type d'épreuve qu'elles, avec des personnes de qui elles se sentent comprises, avec des personnes, parce qu'il y a un climat de bienveillance, d'écoute profonde, de parler vrai, il y a le sentiment de pouvoir être pleinement elle-même. Et la grande ressource de ces ateliers, c'est vraiment ce que l'on peut appeler l'humanité partagée. Le fait de personnes qui se rencontrent dans leur humanité et qui réalisent que dans ce qu'elles traversent, dans ce qu'elles vivent, dans l'épreuve, avec leur douleur, avec leur tristesse, avec leur colère, avec leur joie, avec leurs enthousiasmes, elles sont des êtres humains parfaitement imparfaits, et elles se rencontrent avec d'autres personnes dans ce sentiment d'humanité partagée. Et cette qualité de rencontre, cette qualité de lien qui se tisse et de confiance, c'est vraiment une ressource qui donne de la force, qui donne du courage, qui donne une capacité pour les personnes à retrouver de la vitalité.
3: Alors, on va faire notre petite pause musicale habituelle à cette émission, et comme pour chacun des intervenants professionnels qui sont que j'ai le plaisir d'interviewer, on leur demande de choisir l'intermède musical. Et est-ce que tu veux dire quelques mots de la raison, de ce que tu as choisi, pour quelle raison tu as choisi ce morceau ?
5: Alors, j'ai choisi cette chanson parce qu'elle a été écrite par quelqu'un qui a été très important dans mon cheminement, qui était quelqu'un qui était proche de notre famille et dont je me suis senti très proche, qui est d'un des grands auteurs de la chanson française, qui s'appelait Eddy Marnay, qui a écrit son premier succès en 1947 pour Édith Piaf et qui a terminé son cheminement d'écriture avec Céline Dion, qu'il a découverte lorsqu'elle avait 13 ans, qui a écrit ses premiers albums. Il y a eu entre-temps beaucoup de chansons pour Claude François, pour Mireille Mathieu, pour Yves Montand, pour Michel Legrand, etc., etc., etc. Et j'ai choisi une chanson qu'il a écrite pour une chanteuse qui n'est pas toujours très bien connue comme elle le mériterait, qui s'appelait Frida Bocara. J'ai choisi une chanson parce qu'elle est porteuse de joie et d'élan, une chanson écrite sur une musique de Bach, Jésus que ma joie demeure, et la chanson s'appelle, voilà que j'ai oublié le nom de la chanson, mais on va l'entendre, ça n'est pas Dans les rues de Rio, c'est L'enfant aux cymbales.

0: 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Voilà, on a vraiment beaucoup d'émotions en écoutant cette magnifique chanson. On va effectivement, comme tu le disais juste avant notre intermède musical, voilà, je vais te demander d'apporter un petit peu plus de précision pour nos auditeurs. On va pas pouvoir faire de méditation en direct, pour la même raison qu'on n'a pas fait de sophrologie avec notre sophrologue dans une des émissions précédentes, parce que si les gens écoutent l'émission dans leur voiture, t'imagines un petit peu les difficultés qu'on pourrait avoir. Par contre, voilà, je sais que tu vas nous décrire un petit peu comment et pourquoi les activités que tu proposes apportent ce dont on a parlé dans toute la première partie. Et puis, j'avais prévu que quelqu'un vienne témoigner de sa pratique, parce que j'aime bien dans ces émissions-là avoir toujours l'avis de l'intervenant, du spécialiste, du formateur, du professionnel, et puis aussi voilà le témoignage d'un aidant qui dit en quoi ça me porte quelque chose. Alors, comme il n'a pas pu venir, j'ai pris avec ta complicité d'ailleurs, le témoignage que nous a fait une personne l'année dernière, et un témoignage qu'on a là sous forme écrite, dont je lui ai donné une lecture. Ça te permettra comme ça d'avoir ce point particulier du témoignage. L'atelier de méditation me permet de me retrouver chaque semaine au sein d'un groupe bienveillant et m'aide à mieux faire face à mon quotidien, dans mon quotidien des parfois très difficiles avec mon proche aidant. Olivier, notre instructeur en méditation, a su instaurer dans le groupe un climat où l'écoute, le respect et la bienveillance prennent tout leur sens. Les apports théoriques, les exercices proposés m'ont permis de prendre de la distance quand ça m'est nécessaire, de mieux gérer les difficultés que je peux rencontrer avec mon proche, de mieux connaître mes limites, et de ne pas me laisser submerger par le stress, voire la souffrance ou même le désespoir. Les séances de méditation sont un espace de ressourcement. Elles me procurent de l'apaisement, de la sérénité. Elles me permettent aussi de bien me sentir, de me sentir moins isolé. Je peux me permettre ensuite de mettre en pratique dans mon quotidien ce que j'ai appris en séance. Et les échanges avec les autres participants du groupe sont aussi précieux, enrichissants et m'aident dans mon cheminement. J'éprouve beaucoup de gratitude à pouvoir participer à cet atelier. Voilà, je crois que c'est quelque chose qui a dû te faire plaisir, Olivier, quand tu as reçu ce message écrit. Et j'ai au moins aussi beaucoup de plaisir et d'émotion à le lire. D'ailleurs, on voit bien les difficultés que j'ai eues au début à lire ce témoignage, parce que ça me parle aussi. Quelque part, moi aussi, j'ai ressens ces sentiments-là. Et c'est vrai que voilà, ça me bouleverse et je suis bien content d'avoir pu partager cette lecture avec vous.
1: Voilà, alors effectivement, quand on entend, quand on sent, quand on perçoit ce que cette pratique, ce que ces ateliers peuvent apporter, même un tout petit peu aux personnes dans leur quotidien, et il y a eu un certain nombre de témoignages écrits qui sont extrêmement touchants. Alors d'abord, c'est extrêmement gratifiant et ça donne du sens. Ça donne du sens à ces ateliers, mais ça donne du sens aussi au cheminement de toute une vie qui permet, dans le moment présent, de pouvoir donner un tout petit peu d'aide, un tout petit peu de soutien à des personnes qui en ont besoin. Alors, tu disais tout à l'heure qu'on n'allait pas guider de méditation, parce que qu'est-ce qui se passerait si des personnes étaient au volant, ou qu'est-ce qui se passerait si des personnes étaient en train de tenir une casserole bouillante? On pourrait guider une pratique de méditation de pleine conscience, parce qu'en fait, cette pratique de pleine conscience, qu'on pourrait également appeler de présence attentive, il s'agit d'être attentif, d'être présent, d'être là dans ce que l'on est en train de faire dans le moment présent. Et donc une personne qui nous écouterait tout en conduisant sa voiture, elle pourrait ressentir le contact de ses pieds avec les pédales, elle pourrait ressentir le contact de ses mains posées sur le volant, elle pourrait ressentir la façon dont elle est assise dans son siège. Et c'est vrai pour n'importe qui d'autre qui est en train de nous écouter. La personne qui est en train de conduire, rien ne l'empêche pendant qu'elle conduit de ressentir le mouvement de la respiration, de sentir pendant qu'elle conduit dans quelle partie de son corps elle ressent du mouvement. Elle inspire lorsque l'air entre, elle expire lorsque l'air sort, ce qui lui permettrait d'être beaucoup plus présente à ce qu'elle est en train de vivre, à ce qu'elle est en train de faire. Donc il n'y a pas de limite, il n'y a pas une forme indispensable pour la pratique de la méditation. On appelle cela parfois la pratique informelle. La pratique informelle, c'est vraiment d'être présent, d'être là, d'être conscient de son corps, d'être conscient de sa respiration, d'être conscient de ses pensées, de ses émotions, dans toutes les différentes formes que peuvent prendre notre quotidien. Que notre quotidien est une forme plutôt agréable ou que notre quotidien est une forme plutôt désagréable. Alors dans les ateliers du mardi et du mercredi matin, avec l'UNAFAM et avec France Alzheimer, je propose différentes approches en me laissant inspirer aussi de ce que je peux ressentir chaque fois, du besoin, de ce qui est là. Avec les personnes qui sont présentes. Il y a des approches qui sont plus spécifiquement ce que l'on appelle de mindfulness, de pleine conscience, de pleine présence, c'est-à-dire des entraînements à la présence attentive, notamment pour aider à une meilleure gestion du stress, pour aider à une meilleure gestion des pensées, qui sont souvent des pensées négatives, des pensées ruminatoires, des pensées qui nous emmènent dans des endroits qui sont vraiment pas confortables et pas agréables, une meilleure gestion des émotions, et en particulier des émotions difficiles. Mais j'amène aussi dans ces ateliers des approches de méditation autour de ce que l'on peut appeler l'autocompassion. L'autocompassion, c'est un grand mot qui veut en fait dire d'apprendre à devenir un meilleur ami pour soi-même. Très souvent, en tant qu'être humain, il y a des études qui montrent qu'à peu près 80% des personnes, lorsqu'elles rencontrent l'épreuve dans leur vie, elles sont beaucoup plus dures avec elles-mêmes, beaucoup plus intransigeantes, beaucoup plus critiques qu'elles ne le seraient avec quelqu'un qu'elles aiment, avec un ami qui leur est cher. Et donc, c'est l'apprentissage de devenir un meilleur ami pour soi-même, de remplacer de l'autocritique par de la bienveillance, par de remplacer le déni. Le déni, c'est « non, non, moi, tout va bien, c'est la personne dont je m'occupe qui va mal, mais moi, ça va bien, j'y arrive, je gère, etc. » et de ne pas arriver à ressentir sa propre fatigue. Donc, c'est prendre conscience de sa fatigue. Et puis, c'est aussi l'autocompassion, remplacer l'isolement par un sentiment d'humanité partagée, d'humanité commune, c'est-à-dire de réaliser que dans cette épreuve, on n'est pas seul, qu'il y a des dizaines, des centaines, des milliers, voire des millions d'autres personnes sur cette planète qui vivent une douleur similaire. Ce qui ne remet pas en question notre propre douleur, mais ce qui peut nous donner un sentiment de reliance et je dirais presque de fraternité avec d'autres personnes qui vivent quelque chose de similaire. J'amène aussi dans cet atelier des pratiques d'éveil à la joie autour d'un programme qui a aussi été créé aux États-Unis, des pratiques qui permettent à ces personnes, dans des temps difficiles, même dans l'épreuve, de trouver la joie, de trouver du bien-être. On peut mettre derrière le mot, ou à la place du mot de joie, des mots qui ont plus de résonance pour vous. Ça peut être le bien-être, la légèreté, le sourire, le pétillement, parce qu'également dans les situations difficiles, cette vibration de vie est possible. En termes de pratiques proposées, il y a des méditations assises, qui peuvent se faire assises sur une chaise, sur un banc, sur un coussin, qui peuvent se faire allongées avec une proposition de plus grande connexion et d'apprentissage à ressentir le langage du corps, de ressentir la respiration, de se connecter dans le moment présent. Il y a des méditations marchées, il y a des pratiques de mouvement en conscience qui permettent de remettre le corps en mouvement, de refaire circuler l'énergie, de redonner de la force, avec notamment des pratiques très simples, accessibles à tous, qui viennent des traditions, des lignées de yoga, de qigong ou autres. Et puis, il me tient aussi beaucoup à cœur d'amener la connexion, la reliance avec la nature. Ce matin, on avait un atelier et dans cette magnifique vibration du printemps, on est sorti pratiquer dehors, se mettre en contact avec la beauté des fleurs, avec le chant des oiseaux, avec le vent frais, avec avec ce ciel bleu, avec la force de la terre, qui sont aussi une ressource inestimable pour des personnes. Et puis, il y a dans ces ateliers de méditation des temps de partage qui peuvent se faire soit en petits groupes de 3 ou 4 personnes, soit au sein du groupe où les personnes disent ce qu'elles souhaitent de leur expérience, de ce qu'elles ont vécu dans les différentes pratiques, de ce qui les habite maintenant, en partageant autant et aussi peu qu'elles le souhaitent. Et ça, ça crée aussi un sentiment de reliance. Et puis on a aussi, à l'occasion de Noël, à l'occasion de l'arrivée du printemps, des temps de convivialité où on se retrouve autour de la nourriture après l'atelier pour des temps de connexion, de lien amical, de lien convivial.
0: Oui, tout à fait. Ça, ce que nous vient de nous montrer la diversité à la fois des pratiques au sens pluriel justement de la méditation de pleine conscience qui n'est pas quelque chose de statique mais quelque chose qui évolue aussi en fonction des personnes, en fonction des situations et ça je peux en témoigner. Il y a quelque chose dont on n'a pas parlé et qui me revient à l'esprit, en tout cas qui pour moi me parle, c'est on va le dire comme ça, apprivoiser le tourbillon mental. C'est ce que disais tout à l'heure quand tu parlais toi sur les parties négatives de rumination, etc. Mais même simplement quand on essaye de ne pas penser, de rester éveillé aux sensations de son corps, notre esprit lui continue à tourner et à faire ce tourbillon mental qui nous met dans des situations difficiles.
1: Alors tu fais bien d'en parler, Jean-Michel, c'est terrible ces pensées ruminatoires qui sont les nôtres. J'ai écouté hier un interview de quelqu'un, je crois qu'il s'appelle Louis Arnaud, qui a été retenu pendant, je crois, quelques années dans les prisons iraniennes, dans les pires centres de détention en Iran, enfermé de façon tout à fait arbitraire, et qui disait qu'il a réalisé à un moment que son pire ennemi, ça n'était pas les tortionnaires qui torturaient les personnes qui étaient là avec toutes sortes de tortures mentales et physiques, que son pire ennemi, c'était son esprit qui imaginait tout ce qui pouvait lui arriver. Et qu'à partir du moment où il a fait le choix de revenir dans le moment présent et de vivre et de faire ce qu'il fallait pour réaliser que dans l'instant présent, il pouvait vivre et qu'il avait la ressource pour vivre l'épreuve qu'il avait à vivre, alors qu'il y a quelque chose qui a complètement basculé en nous. Et quelque part, c'est vrai pour chacun d'entre nous, c'est le cerveau, c'est l'esprit dont on a hérité de millions d'années d'évolution, qui crée des pensées, on peut dire, dont l'intention est de détecter tout ce qui peut être menaçant, tout ce qui peut être dangereux. Et ça a peut-être été formidable pour la survie de l'espèce humaine, mais c'est terrible aujourd'hui à quel point ces pensées négatives nous amènent dans la souffrance.
0: Oui, et puis on le disait en début d'émission, c'est aussi pour les aidants un mélange, on va dire, de ressentis, de sensations à la fois pour l'évolution de la maladie de la personne qu'elles accompagnent, et puis ne pas prendre le temps de se donner des pensées positives, des pensées d'apaisement, dans la gestion de leur stress. Voilà. Alors on pourrait encore, et tous les deux, en parler très longuement, parce qu'on est tous les deux passionnés, tu l'as dit tout à l'heure, par nos engagements associatifs, ou toi, tes engagements en tant que soignant. Je voudrais un petit peu qu'on parle de l'avenir, puisque tout à l'heure, le témoignage que j'ai lu, je disais qu'il avait été donné par quelqu'un, avec aussi l'idée de témoigner vers les financeurs de l'action, donc la CARSAT en l'occurrence, pour l'essentiel, et puis donc l'Union nationale France Alzheimer qui soutient le département de l'Ariège, enfin l'association départementale. Voilà, je voudrais que tu nous parles un peu des projets que tu as pour l'année prochaine et peut-être justement, on parlait tout à l'heure des deux associations qui sont à l'origine de cette démarche. Comment tu prévois de les faire travailler ensemble? Là, je dévoile un petit peu déjà, je te tends des perches là.
1: Alors, je profite effectivement, pour répondre à ta question, Jean-Michel, d'abord d'exprimer ma gratitude pour la CARSAT Midi-Pyrénées, qui permet à ces ateliers d'exister et qui permet d'offrir cette ressource gratuitement pour les participants. J'ai effectivement fait deux demandes de financement pour l'année prochaine, pour deux nouveaux ateliers. Un atelier qui se déroulerait, j'ai envie d'utiliser le futur dans un élan d'optimisme, qui se déroulera

0: un certain nombre d'organisations qui font des propositions pour soutenir les aidants, qui est en contact avec les EHPAD, qui est en contact avec les organisations de soutien aux aidants. Et donc ce sont ces trois organisations qui vont collaborer, qui vont être en partenariat pour proposer cet atelier de méditation à de nouveaux participants, à des personnes qui voudraient pouvoir venir et bénéficier de ces séances. Ça, c'est un premier projet. Le deuxième projet se localisera à Tarascon, et je dirais que c'est un projet innovant et qui me tient également énormément à cœur, qui fera, dont l'intention est de faire travailler ensemble différents pôles médicaux, différents pôles de soignants dans le pays de Tarascon. Le lieu sera donc Tarascon, ce sera la très belle salle de pratique qui a été construite à Tarascon par le docteur Étienne Fru, qui est le psychiatre localisé à Tarascon, le médecin psychiatre. Seront associés à ce projet la maison de santé de Mercus, dans laquelle un certain nombre de médecins travaillent, un certain nombre de kinésithérapeutes, un certain nombre d'infirmiers et infirmières et d'autres soignants. Et puis le pôle de santé de Tarascon-Arignac, qui rassemble également des médecins, des infirmières, des soignants en particulier. Et l'intention est d'avoir une dynamique entre ces trois pôles de santé, où ce sont les soignants qui identifient parmi leurs patients des personnes qui pourront être soutenues, qui pourront bénéficier de cet atelier de méditation de pleine conscience. Alors c'est très intéressant parce que cette approche de méditation de pleine conscience, elle a été développée aux États-Unis, je l'ai dit tout à l'heure, dans la perspective de ce qu'on appelle la médecine intégrative, c'est-à-dire d'avoir des approches complémentaires qui viennent en soutien de la médecine conventionnelle, qui vient certainement pas en remplacement, mais qui vient en soutien d'approches que peuvent proposer les médecins. Et cet atelier, en collaboration avec les soignants, il sera destiné en priorité pour des personnes retraitées, qu'on appelle seniors, mais avec une possibilité d'avoir éventuellement quelques personnes plus jeunes également, et des personnes qui peuvent être retraitées au-dessus d'un certain âge. Je crois que c'est l'âge de 60 ans qui est retenu, mais qui n'est certainement pas une ligne fixe, et qui sera également ouvert pour des aidants. Et les participants, cet atelier sera proposé par les soignants à leurs patients.
1: Oui, tout à fait. Merci beaucoup d'avoir développé cette présentation. En fait, la méditation de pleine conscience, comme la sophrologie, comme la musicothérapie dont nous avons parlé dans les différentes émissions, nous, à France Alzheimer, on n'emploie pas le mot, et on pourrait peut-être, médecine intégrative, mais on parle de thérapeutique non médicamenteuse. Et le docteur Lawrence Bory, médecin gériatre du Chiva, est intervenu jeudi dernier dans l'assemblée générale de notre association. Il a fait une conférence justement sur les différents bienfaits de ces thérapeutiques non médicamenteuses, l'équithérapie, les activités motrices adaptées, etc. Et là aussi, comme tu l'as dit pour la méditation de pleine conscience, les travaux qui sont menés actuellement permettent de mesurer les effets de ces thérapeutiques sur, par exemple, le niveau de cortisol que les gens développent, puisque tu disais tout à l'heure, l'attention, la crainte que l'on a, ça joue sur la quantité de cortisol sécrétée par notre cerveau. Donc voilà, tout ça, on sait maintenant le mesurer et pouvoir affirmer que ce sont bien des thérapeutiques, dans le cadre d'une médecine intégrative, comme tu l'as dit. Voilà, et c'est la complémentarité de ces différentes démarches de soins, d'accompagnement des aidants qui permettent à ce que les aidants aillent mieux et du coup soient plus disponibles pour les personnes.

0: MDD, de la maladie d'Alzheimer comme des autres maladies. Voilà, je pense que nous allons terminer cette émission aujourd'hui. Nous aurons le plaisir de vous retrouver dans une prochaine émission. À très bientôt. Au revoir, Olivier.
1: Merci, Jean-Michel. À bientôt.
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5: Bonjour. Oui, bonjour. Désolé pour l'organisation, forcément, parce que on a annoncé trois personnes, il en manque une.
6: Exactement.
5: Donc,
6: ce
5: sera que deux pour cette émission.
6: Guy n'a pas pu être là
5: voilà,
6: aujourd'hui.
5: D'habitude, il y a toujours une petite introduction de la part de Guy, donc c'est notre maître d'orchestre, on va dire. Donc, ben, je vais m'en charger, alors, si j'ai bien compris. Ben, on va faire comme d'habitude, on va faire un petit point sur les événements et ce qui se passe au cinéma. Et après,
6: oui.
5: Monique, tu feras une petite...
6: Un petit développement du thème choisi qu'on avait choisi avec Guy le mois dernier, c'était le cinéma et l'emprise.
5: Voilà. Voilà. À savoir que même s'il n'y a pas Guy, on est quand même trois, parce qu'il y a aujourd'hui stagiaire qui s'appelle...
7: Louis. Enchanté. Donc moi, je suis en stage ici à Radio Oxygène. Voilà.
5: Stage de seconde, c'est ça?
7: C'est ça, exactement.
5: Allez, mais tu interviens quand tu veux, t'hésites pas, s'il y a des questions, tu les poses. Donc du coup, pour le programme du cinéma, étant donné que c'est la dernière séance avant cet été, hein, on ne se revoit pas avant septembre après, j'imagine. Je vais vous faire un petit listing des films qui sortent de l'été. On arrive dans la période estivale, donc du coup beaucoup de films américains, donc des films familiaux, des films etc etc. Il y aura pour cet été beaucoup de films d'animation, films familiales. Il y aura Toy Story 5, Des Mignons et des Monstres, Vaiana. Alors Vaiana, c'est le live action. Du coup, à savoir que le jour de la sortie nationale, le soir, on devrait avoir un spectacle de danse tahitienne avec une association apaméenne.
6: Ah, super. Ah oui.
5: Voilà, vous êtes invité à... Monique à venir.
6: On participera.
5: Et à participer. Elles sont en train de répéter là. Dans ta 3 semaines, faut être opérationnel. Du coup, ensuite, un film de super-héros qui sera Supergirl, qui est, je crois que c'est la cousine de Superman dans le film. On aura le prochain film de Christopher Nolan qui s'appelle L'Odyssée. Le film sort le 15 juillet de mémoire. Voilà, on va le proposer en version originale et version française. On aura la seconde partie de De Gaulle, la bataille de De Gaulle, qu'on passe la première partie actuellement au cinéma, et la seconde partie sortira à partir du 3 juillet. Et notre Marvel, le plus connu, celui qui est le préféré de tous, ce sera Spider-Man, celui-là il sortira fin juillet. Voilà, ça c'est pour les prochains films de l'été. Pour les événements à venir, petit mot sur le ciné-hommage qu'on fait en occurrence en l'honneur de Marjane Satrapi qui est décédée dernièrement.
6: Oui,
5: voilà,
6: jeudi soir.
5: On va passer le film Persepolis en partenariat avec deux associations qui sont Regard de Femmes et Cinéclub, dont on a une des représentantes qui est Monique Maurice ici.
6: Oui,
5: ce sera le
6: je
5: jeudi
6: suis là.
5: 18 juin à 20h20. Il y aura un intervenant, c'est ça Monique?
6: Oui, on a invité, Guy devait faire une petite intervention sur l'art aussi, je sais pas, j'espère qu'il pourra être là. Et puis on a rencontré SP, le dessinateur de BD à Paméen, qui a bien voulu accepter bien sûr et qui sera là avec nous. Voilà. Et nous aurons des douceurs iraniennes à déguster à la fin de la séance.
5: Toujours
6: avec une boisson chaude.
5: Pour le petit moment convivial. Également, vendredi 19 juin, notre rendez-vous mensuel qui est des vendredis de l'Angloisse. Ce sera 20h20. Le film, ce sera Passenger, film interdit au moins de 12 ans. Et tant qu'à y être, j'annonce le prochain film. J'ai pas la date encore, mais ce sera Obsession. C'est un film d'horreur, celui-là. Il est interdit au moins de 16 ans. Et il fait beaucoup parler de lui en ce moment parce que c'est un film d'horreur qui a coûté rien du tout. Je crois même pas $1 million. Puisque c'est un film américain et il fait vraiment un carton.
6: D'accord.
5: Bon, moi je ne l'ai pas vu, mais les critiques sont très très bonnes, que ce soit les critiques des spectateurs comme les critiques de professionnels. Notamment, il y a Spielberg qui a fait un petit laïus dessus, comme quoi Voilà, Georges Lucas aussi, donc
6: à voir. Il est bien parti.
5: Oui, voilà. Le jeudi 25 juin, pareil, séance mensuelle, ciné-culte. Là, on repasse Full Metal Jacket en version originale, donc jeudi 25 juin à 20h20. Le mardi 30 juin, là, c'était la partie où Guy devait un peu intervenir, en l'occurrence, c'est le prochain Ciné Mardi Art Plus, où on passe The Christophers en version originale.
6: Oui.
5: Je sais pas, peut-être.
6: Donc, oui. Alors, The Christophers, c'est un film américain de Soderbergh. Donc, il passe mardi 30 juin 20h20, exactement, séance Art Plus. C'est un film qui a de très bonnes critiques actuellement. J'ai encore écouté Le Masque et la Plume hier soir. Et ils encensent quand même cette histoire qui est une histoire d'artistes contrariés. Ses héritiers veulent récupérer une série de tableaux qui s'appelle donc Les Christophers. Alors qu'est-ce qu'il en a fait? On ne sait pas très bien. Et il intervient en fait une artiste un peu faussaire qui vient chez lui et qui voudrait le tromper un petit peu pour récupérer les tableaux. En fait, bon, c'est une intrigue, c'est un thriller, c'est un très beau film, les images sont très belles et ce sera vraiment un film sur l'art et sur le marché de l'art. Voilà.
5: Ouais, ça va intéresser le public qui vient d'habitude. Et je ne me souviens plus, l'acteur principal, vous l'avez?
6: Je me rappelle plus du nom.
5: Bon, c'est pas grave. J'ai posé une question piège.
6: Je le connais, mais voilà, question piège.
5: Impossible
6: de m'en rappeler.
5: Et du coup, le lundi qui va suivre après, il y aura le Cinéclap, le dernier de la saison, qui sera le 6 juillet 2026 à 20h20. Et là, ce sera un film qui s'appelle Mon grand frère et moi, un film japonais.
6: Un film japonais de Ryota Nakano, qui est un réalisateur un peu fantasque, qui fait des films très originaux. Et le cinéma japonais en général est très original. Voilà, c'est un film sur le deuil, sur la mort, mais c'est vraiment pas triste. Et le Japon justement a une façon très particulière de gérer le deuil et la mort. Par l'arrivée des fantômes. Donc il faut s'entendre à avoir des fantômes dans ce film. Beaucoup d'humour, un peu d'humour noir bien sûr, mais beaucoup d'humour. Donc ça sera un film assez divertissant et puis vraiment très très dépaysant.
5: Moi j'ai fait le tour des événements juste pour dire que cet été on va participer au cinéma, au Little Film Festival. On va proposer deux films pour enfants, pour on va dire enfants de 3 ans durant tout l'été. Donc il y en aura deux en juillet, deux en août. Souvent c'est des courts-métrages de moins d'une heure. On va continuer les ciné-cultes. Là sûrement on risque de passer le Kill Bill de Tarantino, mais en une seule fois. Donc bon, mais ce sera une longue soirée puisque au cumul ça doit faire 4h30 je pense au moins.
6: Oui,
5: entre les deux et le prochain Vendredi de l'angoisse, je l'ai dit, ça sera sûrement Obsession. Je sais pas. Tu connais Obsession ou pas?
7: Non, t'as pas entendu parler.
5: Bon, en tout cas d'après ce que j'ai compris, moi c'était très très attendu. Bon, on verra bien. Je te laisse la parole.
6: Oui.
5: C'est pour toi.
6: Ah ben oui, voilà. Donc voilà, on revient sur... Bon, on a fait un petit peu étalage des films de nos associations pour Guy et moi. Alors maintenant, je voudrais reprendre le thème choisi le mois dernier. On avait choisi l'emprise. Après l'emprisonnement le mois dernier, on prend l'emprise. C'est un mot plus court, mais tout aussi angoissant. Alors l'emprise, ben voilà, je vais peut-être commencer par un film que m'a soufflé ce matin Léa, qui est revenu sur un film voilà, que j'avais un peu oublié, mais évidemment qui est très très marquant, un film de 2015 de Mai Wen, et ce film s'appelle Mon Roi. Alors on va peut-être écouter la bande-annonce qui est essentiellement musicale, voilà.

0: connaît pas, en fait. On se connaît pas, en fait.
1: Voilà, on entend Emmanuel Berco à la fin qui dit « on se connaît pas, en fait ». C'est quand elle a réalisé l'emprise de cet homme sur elle et qu'elle en est bien sûr malade et très très touchée. Alors Emmanuel Berco, c'était l'actrice principale de ce film, donc de Maïwenn. Alors Maïwenn, on la connaît bien, c'est une spécialiste des ambiances familiales. Et des sentiments que l'on porte à sa famille. Donc elle fait jouer Emmanuel Berco et Vincent Cassel, qui sont exceptionnels dans ce film-là. Vincent Cassel est exceptionnel de comment dire, c'est un monstre, voilà, qui s'ignore. C'est un personnage très très charismatique qui monopolise l'attention des gens autour de lui. Donc elle devient folle de cet homme. Et ils se marient et ils ont un enfant. Et donc en fait elle en tombe malade parce qu'elle est complètement sous l'emprise de cet homme qui est toxique, complètement toxique, et qui la manipule complètement. Voilà, donc Emmanuel Berco pour ce film là en 2015 a obtenu le prix d'interprétation féminine. Et là, on a entendu une bande-annonce essentiellement musicale, comme je disais. La musique est essentiellement composée par Stephen Warbeck, qui est un Anglais et qui travaille énormément avec Maïwenn, justement, qui a travaillé sur beaucoup de ses films, ou pratiquement tous. Et il venait justement d'être primé pour le film Police, qu'elle avait sorti un petit peu avant. Voilà. Donc ça, c'était vraiment un film qui parlait de l'emprise, d'une emprise totale, étouffante et destructrice. Voilà. Alors, on peut enchaîner évidemment avec un film un petit peu plus léger, qui est sorti cette année, qui est très très récent, qui s'appelle « Élise sous emprise ». C'est un film de Marie Raymond qui raconte un petit peu son expérience. Hein. Je crois que tout simplement, c'est son expérience. Alors, il est sorti donc en 2026. Il a eu un prix du jury au Festival du film de Muret, donc pas très loin de chez nous, où elle était venue parler de son film. Donc, en fait, ça a beaucoup aidé le classement au prix du jury parce qu'elle était très, très loquace sur ce film et très, très agréable. C'est une réalisatrice jeune et très motivée, voilà. Mais elle est exactement comme dans le film, c'est-à-dire un petit peu effacée par certains côtés. Elle parle d'une façon très timide. Enfin, c'est une fille adorable, quoi. Alors, elle joue dans le film. Le rôle principal, c'est elle, Élise. Le mauvais garçon, entre guillemets, celui qui vit avec elle à moitié, qui lui ment, qui la trompe, qui est complètement un monstre de duplicité. Et c'est José Garcia, qui est très très bien dans ce rôle-là. Et elle, ben évidemment, elle a complètement perdu sa confiance en elle. Et elle est dans une sorte de torpeur permanente. Alors elle a peur de ce qu'elle va dire, elle a peur des réactions, de ses réactions à lui. Il n'est pas violent, mais c'est un gars qui ment en permanence et qui mène plusieurs aventures en même temps. Enfin, il est complètement toxique. Et elle est metteur en scène de théâtre. Et le metteur en scène en titre meurt brutalement. Elle est vraiment sollicitée pour le remplacer parce qu'elle en est très très capable. Et en fait, elle perd tellement ses moyens qu'elle ne peut plus. Elle peut plus le remplacer. Elle fait plus du tout l'affaire, quoi. Ça ne va pas du tout. Et évidemment, c'est le personnage de José Garcia qui lui pique sa place. Voilà. Donc, alors, elle rencontre Gustave Kerven, enfin, qui s'appelle autrement Léopold. Il s'appelle Léopold dans le film. C'est un jardinier éleveur de chèvres. Bon, c'est pas une histoire d'amour entre eux, c'est une grande histoire d'amitié. Et il va lui faire prendre conscience de ce qu'elle vit. Et donc, on va écouter la musique donc, de Feu Chatterton tout le long du film. Et bien sûr, ce morceau s'appelle « Les chèvres en fête ». ».

0: J'ai parlé un peu trop tôt, pardon. Bon, ben c'était, ouais, Feu Chatterton, on adore, quoi, donc pas de soucis sur Feu Chatterton qui a mis en musique tout ce film. Ils font beaucoup de musique de film, c'est un groupe super. Alors, évidemment, ben, ce film-là, c'est une comédie quand même. Elle en a fait une comédie parce qu'elle a beaucoup d'autodérision, Marie Raymond. Elle en a fait une comédie autobiographique, bien sûr. Parce que oui, finalement c'est une histoire assez triste, mais elle arrive à vraiment à faire sourire et surtout on a vraiment beaucoup d'empathie avec elle, quoi. Ça représente bien la perte de confiance en soi et la montée des angoisses chez ce personnage. Et je le disais tout à l'heure, vraiment sur l'actrice et la réalisatrice. Voilà. Donc, on va changer peut-être de registre avec un film de Darren Aronofsky qui est sorti en 2011 en France. C'est Black Swan, bien sûr. Alors, Black Swan, tout le monde peut-être s'en rappelle et le connaît. Il y a une très belle musique qui accompagne Black Swan, bien sûr. Les acteurs principaux, bien sûr, Natalie Portman qui a dû travailler dur pour arriver à incarner la danseuse. Elle a obtenu cette année-là effectivement l'Oscar de la meilleure actrice. Oui, tout à fait. Elle a été remarquable. Elle était jeune encore là dans ce film. Et on retrouve évidemment l'éternel Vincent Cassel, qui était d'une froideur remarquable et un petit peu finalement comme dans Mon Roi où il était bien plus jeune. Voilà. Alors lui, c'est un maître de danse, c'est un chorégraphe finalement, et elle est sous emprise de plusieurs événements, plusieurs personnes. Elle est sous l'emprise de lui évidemment, de Vincent Cassel, de son personnage, mais aussi de la danse, puisqu'elle s'impose une discipline de fer qui va au-delà de la douleur, qui va au-delà de ses problèmes familiaux, qui lui prend la tête. Elle veut absolument passer devant une autre danseuse qui est pressentie pour le rôle principal du Lac des Cygnes. Et elle devient évidemment dans ce film paranoïaque, dangereuse, survoltée, fiévreuse, c'est plein d'adjectifs épouvantables, terrifiante pour aller jusqu'au bout de son désir d'avoir le premier rôle. Donc l'emprise est totale dans ce film et Vincent Cassel en profite, il joue avec elle et avec ses nerfs bien sûr. Alors on va peut-être écouter la bande-annonce, ce serait bien. Merci Léa pour la bande-annonce de Black Swan.
1: J'ai fait un rêve fou cette nuit. Ça parle d'une jeune fille qui a été transformée en cygne et qui cherche le grand amour pour se libérer. Son prince tombe amoureux d'une autre et... elle se tue. Il a promis de me confier plus de rôles cette saison.
2: Mais il aurait raison, tu es la danseuse la plus sérieuse de la compagnie.
3: Notre nouvelle reine des cygnes, la merveilleuse Nina Sayers.
4: Quand je te regarde, je ne vois que le cygne blanc. Tu es belle, craintive, fragile. Mais le cygne noir...
1: Je peux danser les deux.
3: Je veux voir de la passion. Séduis-nous. Allez, attaque. Attaque.
4: Regarde sa façon de bouger. Sensuelle. Elle ne truque pas.
1: Je suis sûre que tu vas t'en tirer à merveille.
4: Sans moi, réponds-moi.
2: Il m'a dit que vous aviez un peu de mal.
1: C'est pas à toi qui devrais dire ça.
2: T'as besoin de te détendre, toi.
1: Oh, comment tu l'as eu, ce rôle?
5: Profites-en bien, Nina.
1: Qu'est-ce qu'elle fait là?
6: Elle en a après moi.
4: Personne n'en a après toi.
2: Ce rôle est en train de te démolir.
4: Ta seule véritable ennemie, c'est toi.
2: Qu'est-il arrivé à ma douce?
1: Elle est partie!

0: là, oui, la musique connue de tous les...
1: Petite boîte musicale de...
0: avec
1: des danseuses.
0: Avec la danseuse qui tourne quand on ouvre la boîte, voilà, sur cette musique de Tchaïkovski, bien sûr. Voilà, qu'on connaît très bien, ça me rappelle les petits appareils pour endormir les bébés aussi, qui font du bruit, des musiques légères.
1: Oui, c'est le même style.
0: Ça, c'est exactement ça qu'on entend dans tous les petites lampes de veille de bébés et d'enfants pour les endormir. Voilà, exactement. Alors, là, on part un peu plus tôt dans le temps, donc c'est un peu plus vieux. C'est un film qui est sorti en 91, qui m'avait laissé un très bon souvenir par un petit peu la dureté des propos et aussi bien sûr la présence de Julia Roberts que j'ai toujours aimée et adorée. C'est une actrice magnifique avec un sourire éclatant. Voilà, c'est un film qui est sorti en 91 et qui s'appelle Les Nuits avec mon ennemi. Alors, pourquoi Les Nuits avec mon ennemi ? Ben, bien sûr, parce qu'elle vit avec une espèce de personne très toxique qui l'empoisonne complètement, enfin, pas de façon réelle, mais qui lui pourrit la vie, hein, en parlant mal. Il l'oblige à ranger, il est extrêmement minutieux et complètement maniaque, donc il veut que les objets soient bien rangés sur la table, il veut que la serviette dans la salle de bain soit pliée d'une certaine façon, il veut qu'elle porte cette robe plutôt qu'une autre, il voudrait, enfin voilà, et donc elle n'en peut plus, et elle cache elle essaie de cacher son départ et transformer son départ en suicide. Donc elle lui ment bien sûr, et c'est un thriller parce que effectivement elle s'en va, hein, tout simplement sans affaire, sans rien, sans valise, elle part, elle prend un bus, bon bien sûr c'est américain, c'est un film américain de Joseph Ruben, voilà, je sais pas si je l'ai dit, et Julia Roberts, très belle et magnifique, arrive dans un pays un petit peu perdu, dans une campagne où elle va s'installer, elle va faire son trou, elle se cache, elle a probablement changé de nom, et là évidemment elle se fait des amis, elle trouve évidemment un nouvel amour auprès d'un homme qui est très très sympathique et très très charmant, voilà, tout va bien dans le meilleur des mondes, mais l'ancien mari là, ce qu'elle considère comme son ex et dont elle veut plus du tout entendre parler, la recherche. Et donc là, on va vivre un petit peu une situation angoissante, bien sûr, de thriller à la fin. Sa jalousie à lui, bien sûr, lui est sous l'emprise de la jalousie, et elle, au départ, était sous l'emprise de cet homme. Donc l'emprise peut être vraiment des deux côtés, quoi. La jalousie, pour lui, va être ici mortelle et plutôt dirigée sur le personnage masculin, bien sûr, qui est sous emprise de ses colères et de sa jalousie. Voilà, on l'a déjà dit. Alors, ça me rappelle un petit peu ce film aussi qu'on peut citer dans les situation d'emprise, c'est le film L'amour et les forêts de Valérie Donzelli, qui est sorti il n'y a pas très très longtemps, je crois en 23 ou en 24, avec Virginie Efira et Melville Poupaud, où Melville Poupaud c'était un petit peu le même genre d'homme, quoi, extrêmement minutieux et organisé, avec des obsessions de rangement et de perfection qui étaient épouvantables, et Virginie Efira bien sûr essayait de s'en aller et de se dégager de l'emprise de celui-là. Alors ce film, L'amour et les forêts, c'était donc Valérie Donzelli, voilà, je l'ai dit. C'était d'après un livre d'Éric Reinhardt qui avait exactement le même nom, qui s'appelait aussi L'amour et les forêts. Alors, on peut peut-être, évidemment, passer la bande-annonce des Nuits avec mon ennemi.
2: Quel est ton nom ? Hey, ouais. D'où tu viens ?
3: Que de questions ? Days when the rains came. C'est ce qu'on appelle un accueil chaleureux.
4: Derrière son sourire,
2: qu'est-ce que tu as ?
4: Il y a un secret. Derrière son rire, la peur.
2: Je suis désolé.
4: Derrière son bonheur,
2: ça va ?
3: Ça va aller.
4: Un passé qu'elle ne peut pas oublier.
3: Laura ! J'ai eu un mari. Et il me maltraitait.
4: Elle était le seul être que j'ai jamais aimé.
3: Je crois que j'ai vraiment très peur.
4: Elle a changé de nom.
3: Ça fait 6 mois que votre femme a enlevé sa mère de cette institution.
2: Il y a manifestement une erreur. Ma femme s'est noyée.
3: Je l'ai quittée, maman.
4: Elle a changé d'apparence.
3: Qu'est-ce que tu fais ici?
2: Je t'attendais.
4: Je veux que tout ça finisse, sincèrement.
3: Elle est à votre recherche.
4: Elle a changé de vie.
2: Si tu as besoin d'aide, je suis là.
4: Elle est avec quelqu'un.
3: Je ne sais pas où.
4: Réfléchissez. La femme qu'elle était avant est morte.
2: Ça va?
3: Je dis adieu à mes vieux fantômes, tu sais.
4: Mais l'homme qui l'a toujours désirée...
2: Où est-elle?
4: ...veut qu'elle lui revienne.
2: Je connais la moindre de tes pensées, Laura. Rien ne pourra m'arrêter. Je ne peux pas vivre sans toi. Et je ne te laisserai pas vivre sans moi.
4: Julia Roberts. Les nuits avec mon ennemi.
0: Ben merci. Merci Léa. Pour ben, cette belle émission qui a été un petit peu tronquée par l'absence de Guy, que, voilà, qu'on est pressé de revoir, bien sûr. On espère que tout va bien pour lui. Alors voilà, l'émission s'arrête pour l'été. Léa me posait la question ce matin, mais juillet et août, nous sommes pris par diverses activités et puis aussi par nos vacances. Bien gagné. Voilà, si vous voulez dire un mot.
1: Non, mais on reprendra peut-être fin août pour annoncer les programmes de septembre.
0: Oui.
1: Voilà, et puis oui. Ce sera un plaisir de retrouver tout le monde.
0: Fin août, alors, d'accord. Rendez-vous fin août pour les cinéphiles de Pamiers avec un très joli jingle créé par Léa. Merci beaucoup, Léa, et merci à tous.
1: Merci.
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Bonjour à toutes et à tous, bienvenue sur Oxygène FM. Je suis très heureux de vous retrouver cette semaine pour un nouvel épisode de l'émission Le Local à Musique qui a lieu chaque semaine le lundi à 15h, le vendredi à 20h et puis le dimanche à 16h. Vous pouvez retrouver également cette émission sur oxygenefm.com et sur nos réseaux sociaux oxygenefm-du-6 Ariège ou encore stéréoxyde-du-6 Oxygène FM. Qu'est-ce que c'est le Local à Musique ? C'est une émission chaque semaine où l'on découvre ensemble le meilleur des musiques régionales, des musiques locales. On a du live également, du live qui a eu lieu dans nos studios, bien sûr, des artistes locaux et régionaux qu'on reçoit tous les mercredis soirs à partir de 19h en direct sur Oxygène. Et puis, voilà également des morceaux que vous n'entendez nulle part ailleurs. Des artistes internationaux également, des artistes bien moins connus aussi, et puis voilà, de la reprise de chansons françaises. On va découvrir ce soir pas mal de choses avec les Fabulous Troubadours aussi. Dans les années 90-2000, ça marchait beaucoup dans la région. On va écouter le duel de Sans Paris, vous allez voir, c'est génial ce qu'on va entendre. On aura également Zoran tout à l'heure, Nano War of Steel en découverte musicale internationale, Béton Todd, vous allez voir, c'est la Peña Bayona en version autrichienne. Grecher Schwein, ça s'appelle. On va le découvrir tout à l'heure. On va partir également du côté de l'Indonésie ce soir, ce jour d'ailleurs, puisque l'émission est diffusée en journée. Le soir, c'est le vendredi. Et Echo Echo qui va arriver dans un instant, c'est un groupe de deux jeunes guitaristes qui mettent bien l'ambiance du côté de Gruissant. On aura Drumdy également avec le Soundboy. C'est un morceau qu'il a réalisé avec David Reed, bien sûr, artiste ariégeois. Lui aussi, le Soundboy que vous avez été les premiers à découvrir ici sur Oxygène FM en exclusivité, même avant sa sortie. Et puis pour commencer cette émission du Local à Musique, voici un morceau des Va à Passe. C'est une reprise d'un morceau de Sting qui s'appelle Shape of My Heart. Les Va à Passe, c'est un groupe toulouseau-luchon-chorien. Ils viennent de Toulouse, de Luchon et de Castelnaudary. Bienvenue.

Drumdy et David Reed, le Somboy que vous avez découvert ici sur Oxygène FM pour la première fois. Puisque avant que ça sorte, j'étais là en studio à 18h, j'ai pris l'antenne comme ça, hop. Et le morceau était déjà diffusé chez nous. Donc Somboy, merci encore à Drumdy pour cette exclusivité. Et ça nous fait toujours plaisir d'entendre ce morceau avec David Reed. Bien sûr, dans un instant, je vous en parlais tout à l'heure, le Béton Todd, la Peña Bayona en version autrichienne, c'est Gréché Charvine qui arrive juste après Echo Echo et leur reprise du côté de Lod du morceau Emmenez-moi de Charles Aznavour. Vous écoutez le local à musique, vous écoutez Oxygène FM, bienvenue à vous, bonne journée.

Ça s'appelle Béton Todd, B-E-T-O-N-T-O-D. Le morceau s'appelle Gretchen Shervain. Je vous laisse aller chercher ça pour faire découvrir, voilà, à vos amis également cette version très très spéciale de la Peña Bayona. Bienvenue à toutes et à tous. Le local à musique donc qui continue avec du live dans un instant. Comme chaque semaine, on reçoit des artistes le mercredi soir. Et là, c'est l'artiste toulousaine Alinka qu'on avait reçue. Elle va nous faire dans un instant donc le morceau Ces petites choses en live. Ça a été enregistré dans le studio, dans l'émission Stéréoxyde, le mercredi soir, bien sûr, l'émission qui est rediffusée également le samedi soir à 21h. Ces petites choses, c'est Alinka qu'on écoute tout de suite. Et juste après, c'est Mark Ashton Project qu'on a reçu également et qu'on vous fait découvrir avec le morceau Feels Good. Bienvenue dans le local à musique. 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Bonne journée à vous.

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1: Ouais. Bravo.
2: Merci.
3: Alinka dans nos studios, bien sûr, sur Oxygène.

La version à la guitare d'un morceau qui était sur un jeu vidéo. À l'époque, je jouais à ça il y a une vingtaine d'années. C'est Met in 2 Enter the East. Je ne sais pas si vous avez connu ça, mais peut-être que ça doit vous faire plaisir de réentendre ça, bien sûr. Donc, avec cette version à la guitare, découverte internationale. Donc, comme ce qui va arriver dans un petit instant avec Nan War of Steel. Mais en attendant, je vous ai parlé de l'Indonésie tout à l'heure. On va écouter ça également dans un instant. Et puis, les Fabulous Troubadours. Ça, dans les années 90, ça faisait un énorme carton dans le sud toulousain. Et les plus anciens assidus de radio se souviennent de ces morceaux. Donc, avec l'aller-retour au Pas de la Case ou encore le duel de Sans Pareil avec ce morceau où les deux protagonistes se répondent pendant ce titre. Je vous laisse écouter ce morceau qui est magnifique. Et puis, on écoutera juste après un groupe du Tarn qui s'appelle Léonore a essayé. Ils se sont séparés il y a quelques années, hein, mais on a quand même gardé le CD et puis on va vous diffuser ça. C'est la reprise de C'est Jérôme avec ce morceau, donc en version rock. Voilà ce qui vous attend dans les prochaines 10 minutes sur Oxygène FM dans le local à musique. Cette émission que vous écoutez le lundi à 15h, le vendredi à 20h et puis le dimanche à 16h. Bienvenue.

0: Le groupe Shorien Suncaster Band ici sur Oxygen FM. Je suis très heureux d'être avec vous pour vous distiller un petit peu ces artistes régionaux et ces artistes locaux sur votre radio locale préférée. C'est Oxygen FM que vous écoutez sur 94.2, le 102.2 et sur oxygenfm.com. C'est sur cette radio locale que vous écoutez, que vous découvrez d'ailleurs également des artistes internationaux que vous n'avez pas l'habitude d'écouter. On va écouter des Italiens maintenant. C'est Nano War of Steel avec un morceau complètement barré qui s'appelle Norwegian Reggaeton. Je vous laisse découvrir ça. Vous allez voir, ça va partir dans tous les sens et c'est très très drôle. On finira tout à l'heure avec un morceau de l'Indonésie avec un groupe qui s'appelle Jean, avec un morceau qui s'appelle I'll Be There. Et puis tout de suite, donc c'est Nano War of Steel qu'on écoute. Bienvenue dans le local à musique sur Oxygen FM.
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Norwegian Reggaeton, c'était Nano War of Steel sur Oxygen FM. On va terminer cette émission, bien sûr, avec un morceau d'Indonésie. On fait le tour du monde chaque semaine et chaque semaine, je vous ramène des trucs de là-bas, d'autres pays, d'autres horizons. Et cette semaine, c'est en Indonésie qu'on va s'arrêter avec un morceau d'un groupe qui s'appelle Jin, J-I-N, et le morceau s'appelle I'll Be There. Je vous laisse découvrir ça, vous allez voir, ça nous change hein, de d'habitude, ce genre de morceau. Morceau que vous n'entendez qu'ici, que vous découvrez qu'ici, dans le local à musique sur Oxygen FM. Il n'y a pas que du local, il y a une grande partie de local, et puis il y a des coups de cœur internationaux. Bienvenue, bonne journée à vous.

Le groupe indonésien Jin J. J-I-N sur Oxygène FM, I'll be there. C'était le groupe indonésien Jin, donc, pour terminer cette émission. Le local à musique va revenir la semaine prochaine, bien sûr. Même heure, même endroit, même fréquence. Et d'ici là, je vous souhaite une très très bonne semaine ou un très très bon week-end. Ça dépend à quel moment vous nous écoutez. Donc, le lundi à 15h, le vendredi à 20h, et puis le dimanche à 16h. Prenez le rencard, c'est comme ça chaque semaine. Et puis c'est en podcast également sur oxygenefm.com. Bonne journée à vous. Juste après pour vous donc sur Oxygène FM, c'est de la musique. Ou encore, si on est le vendredi, c'est Groovy Sound qui arrive pour vous. Ou le dimanche, avec les infos. On va décrocher avec RFI dans un instant. Bienvenue.

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0: C'était Cool and the Kick, on se retrouve à la semaine prochaine.
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0: Dans 5, 4,
1: Attends, attends. Des
0: 3,
1: micros, on peut parler de cheveux de Rico
0: 2,
1: maintenant.
0: 1.
1: On peut parler de cheveux de
2: Là, je
1: Rico.
2: sens là, avec sa coupe de cheveux
1: Voilà,
2: là.
1: on peut en parler.
2: Ri, c'est ça?
1: Ouais.
2: Ri.
0: Ça, Richard
2: Richard,
0: Angulina.
2: Richard,
0: Richard!
2: Richou! À d'être!

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